0: 14 et du soleil samedi avec un maximum de 23.
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0: Prévision météo pour l'ensemble de nos secteurs. Ce soir, c'est du temps partiellement nuageux. Vent du sud-ouest à 20 km/h. Ça devient léger vers minuit, minimum de 16. Demain, vendredi, ennuagement. 30 % de probabilité d'averse tard le matin, avec quelques averses qui débutent en mi-journée. Risque d'orage tard le matin et en après-midi, avec une hauteur prévue de 5 à 10 mm. Des vents devenant du sud-ouest à 20 km/h, rafale à 40 le matin. Maximum de 25, humidex de 32. Dans la nuit de vendredi à samedi, nuageux. 60 % de probabilité d'averse. Minimum 14 et du soleil samedi avec un maximum de 23.
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0: Prévision météo pour l'ensemble de nos secteurs. Ce soir, c'est du temps partiellement nuageux. Vent du sud-ouest à 20 km/h. Ça devient léger vers minuit, minimum de 16. Demain, vendredi, ennuagement. 30 % de probabilité d'averse tard le matin, avec quelques averses qui débutent en mi-journée. Risque d'orage tard le matin et en après-midi, avec une hauteur prévue de 5 à 10 mm. Des vents devenant du sud-ouest à 20 km/h, rafale à 40 le matin. Maximum de 25, humidex de 32. Dans la nuit de vendredi à samedi, nuageux. 60 % de probabilité d'averse. Minimum 14 et du soleil samedi avec un maximum de 23.
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0: Aujourd'hui, vendredi, ennuagement prévu avec 30 % de probabilité d'averse tard le matin. Quelques averses qui débutent en mi-journée. Risque d'un orage tard le matin et en après-midi. Hauteur prévue de 5 à 10 mm. Des vents devenant du sud-ouest à 20 km/h, rafale à 40 le matin. Maximum de 25, humidex de 32. Dans la nuit de vendredi à samedi, nuageux. 60 % de probabilité d'averse, minimum 14. Et du soleil samedi avec un maximum de 23.
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0: Aujourd'hui, vendredi, ennuagement prévu avec 30 % de probabilité d'averse tard le matin. Quelques averses qui débutent en mi-journée. Risque d'un orage tard le matin et en après-midi. Hauteur prévue de 5 à 10 mm. Des vents devenant du sud-ouest à 20 km/h, rafale à 40 le matin. Maximum de 25, humidex de 32. Dans la nuit de vendredi à samedi, nuageux. 60 % de probabilité d'averse, minimum 14. Et du soleil samedi avec un maximum de 23.
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0: Aujourd'hui, vendredi, ennuagement prévu avec 30 % de probabilité d'averse tard le matin. Quelques averses qui débutent en mi-journée. Risque d'un orage tard le matin et en après-midi. Hauteur prévue de 5 à 10 mm. Des vents devenant du sud-ouest à 20 km/h, rafale à 40 le matin. Maximum de 25, humidex de 32. Dans la nuit de vendredi à samedi, nuageux, 60 % de probabilité d'averse, minimum 14. Et du soleil samedi avec un maximum de 23.
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0: Aujourd'hui, vendredi, ennuagement prévu avec 30 % de probabilité d'averse tard le matin. Quelques averses qui débutent en mi-journée. Risque d'un orage tard le matin et en après-midi. Hauteur prévue de 5 à 10 mm. Les vents devenant du sud-ouest à 20 km/h, rafale à 40 le matin. Maximum de 25, humidex de 32. Dans la nuit de vendredi à samedi, nuageux, 60 % de probabilité d'averse, minimum 14. Et du soleil samedi avec un maximum de 23.
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0: Aujourd'hui, vendredi, ennuagement prévu avec 30 % de probabilité d'averse tard le matin. Quelques averses qui débutent en mi-journée. Risque d'un orage tard le matin et en après-midi. Hauteur prévue de 5 à 10 mm. Des vents devenant du sud-ouest à 20 km/h, rafale à 40 le matin. Maximum de 25, humidex de 32. Dans la nuit de vendredi à samedi, nuageux, 60 % de probabilité d'averse, minimum 14. Et du soleil samedi avec un maximum de 23.
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0: mi-journée, risque d'un orage tard le matin et en après-midi. Hauteur prévue de 5 à 10 mm. Des vents devenant du sud-ouest à 20 km/h, rafale à 40 le matin, maximum de 25, humidex de 32. Dans la nuit de vendredi à samedi, nuageux, 60% de probabilité d'averse, minimum 14, et du soleil samedi avec un maximum de 23.
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1: Aujourd'hui, vendredi, ennuagement prévu avec 30% de probabilité d'averse tard le matin. Quelques

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1: Au baseball intermédiaire, les Cardinals de Newcastle ont remporté la série demi-finale 4-7 face aux Tigers de Chatham Head hier soir devant leurs partisans au Memorial Ball Field de Miramichi en signant un gain de 6-5. Les Cards ont remporté la série 4-1. Les Cards affronteront les Dodgers d'Alousie en finale de la Ligue de baseball intermédiaire de la vallée de Miramichi. Non seulement cela, mais les Cardinals sont maintenant également assurés de participer au championnat provincial à Dalhousie lors de la fin de semaine du 11 au 13 septembre. Au hockey junior A, le camp d'entraînement du Lightning Shadows s'est poursuivi hier à Bathurst. Ce matin, il y aura une première séance à 9h30 et ensuite une seconde à 10h45. Ce soir, les Tigres de Carrollton seront les visiteurs dans un match hors concours au centre régional Keith Irving à compter de 19h. Demain, il y aura deux séances le matin. Et ensuite, le Lightning disputera un match hors concours à Miramichi face aux Timberwolves. Au hockey junior B, c'est aujourd'hui que débutera le camp de remise en forme du Poséidon de la péninsule acadienne. Il aura lieu au Centre uni de Caraquet. En tout, ce sont 30 attaquants, 14 défenseurs et 7 gardiens qui y participeront. Le camp se déroulera à compter d'aujourd'hui et cela jusqu'à lundi. Le camp d'entraînement suivra ensuite. Au hockey M13-AAA, le Moose du Nord tiendra son camp d'entraînement du 1er au 17 septembre. Les premières coupures auront lieu le 11 septembre. L'équipe sera ensuite dévoilée à la conclusion du dernier match préparatoire qui aura lieu le jeudi 17 septembre. 24 attaquants, 15 défenseurs et 5 gardiens tenteront de se tailler une place pour la prochaine saison. Au volleyball, le club des Requins tiendra un camp de sélection pour les filles M16 les 31 août et 2 septembre prochains. Les séances auront lieu à Négouac de 19h à 21h. Également au volleyball, le camp de sélection du club des Rebelles aura lieu les 2 et 3 septembre prochains au pavillon sportif Armand Caron de Chipagan. Les niveaux disponibles sont les M13, M14, M15 et M16. Le coût d'inscription est de 20 $. C'est à le sport régional.

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1: C'est vendredi. Ah, je sais que vous êtes comme moi, que ce soit vendredi, dernière de la semaine de l'émission Matin Nord-Est. Je vous rappelle qu'on sera ensemble, Sandra et moi, à partir de lundi. J'espère que vous allez bien, que votre nuit a été... Moi, j'ai eu de la misère à m'endormir hier soir. Je suis quand même en forme ce matin. Là. C'est rare que ça arrive, là, mais un petit peu plus poqué ce matin, mais de bonne humeur. Oui, oui. En ce vendredi, Xavier Quentin va venir nous faire un mocktail ou un cocktail à compter de 8h40. Jeu Flaméo, on va donner notre carte cadeau de 40$. On va donner également notre carte cadeau d'essence et du McDo à notre concours. Attends une seconde vers les 8h10. Je vais vous parler du prix de l'essence dans quelques instants. Les grands titres de l'actualité, de la bonne musique, ben oui. Tout est en place pour faire de ce vendredi matin un bon départ pour votre week-end qui s'en vient. Tranquillement, pas vite. Et côté météo, aujourd'hui, c'est nuageux. 30% de probabilité d'averse tôt ce matin. Vous avez les quelques gouttes quand j'ai quitté la maison vers les 5h15. Quelques averses débutant cet après-midi. Risque d'un orage tard en après-midi. 10 mm dans les averses plus fortes. On prévoit un maximum de 25. C'est encore humide aujourd'hui. Humidex à 32. Quelques averses...

0: Averses, pardon, cessant vers minuit, ça va se dégager par la suite. Risque d'un orage ce soir, 10 mm sous les averses plus fortes, un minimum de 14. Demain, c'est du soleil, 24, humidex 26. Dimanche nuageux, 60% de probabilité d'averses, on prévoit 21. Et si on va à plus long terme, lundi, soleil nuage 20. Et pour le 1er septembre, du soleil avec 22. Le soleil qui se lève à 6h35 va se coucher à 20h11. Les températures ce matin, c'est pas mal. Il n'y a pas beaucoup de vent. En moyenne, 16 degrés dans le nord-est. Je vous souhaite un excellent vendredi.
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0: Les grands titres des nouvelles que Yannick va nous offrir à compter de 7 heures. Yannick va nous parler de Belle Dune qui accueillera une usine d'explosifs. Bathurst, un nouveau passage pour piétons qui sera d'ailleurs situé sur la rue Sainte-Anne. Alors, automobilistes, c'est à la hauteur de Hathaway Ford et d'Arsenault Audiologiste. Il faudrait être attentif. Il y a des panneaux qui l'indiquent, là, mais des fois, il y a des panneaux, puis les gens ne voient pas. Vol d'un véhicule côte à côte près de Neguac. On parlera également de la guerre commerciale. Le Canada veut protéger son économie. Alors, d'autres détails. Et je vais vous parler du prix de l'essence. Ben, oui, c'est encore la hausse ce matin. L'essence ordinaire libre-service augmente de 3,6 sous. Le prix maximum, 1,90 $. Le diesel augmente de 3,9 sous à 2,47 $. Et l'huile à chauffage augmente de 3,9 sous également à 2,40 $.
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1: À 6h19, il y a la ministre des Affaires étrangères, Anita Anand, qui a déclaré que 30 Canadiens et résidents permanents étaient portés disparus à la suite des crues soudaines qui ont ravagé mercredi une région située le long de la frontière entre le Népal et le Tibet. Je regardais les vidéos hier sur les réseaux sociaux, là, puis faut faire attention parce que des fois, il y a des gens qui mettent des vidéos à intelligence artificielle. Là, tu sais plus ce qui est vrai, ce qui est pas vrai. Ah, un éléphant m'a donné qui sauve un homme. C'est-tu vrai, ça? Je sais pas. Ça se peut, là, mais on se pose des questions. La police népalaise fait état de plus de 390 morts et de plus de 1400 personnes toujours portées disparues. Et ça pourrait s'alourdir encore, hein, dont des centaines d'étrangers et de pèlerins. Des centaines d'autres ont été déplacés dans toute la région himalayenne. Les équipes de secours et les hélicoptères militaires ont mené des recherches le long de la frontière montagneuse où un torrent meurtrier d'eau et de boue ou de plusieurs étages a balayé des localités mercredi à la suite de l'effondrement d'un glacier. Alors, toute une tragédie de ce côté-là. Mise à jour de nos températures, c'est confortable ce matin. Il n'y a pas de vent. 16 degrés en moyenne. Bon début de journée.
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4: On parle de météo, ce sera nuageux. 30 % de probabilité d'averse tout ce matin. Quelques averses débutant cet après-midi. Risque d'un orage tard en après-midi. 10 mm par endroit avec un maximum de 25, humidex à 32. Encore une journée humide. Quelques averses cessant vers minuit, ça va se dégager par la suite. Risque d'un orage ce soir. 10 mm supplémentaires de prévu avec un minimum de 14. Demain, belle journée. Généralement ensoleillé, maximum de 24, humidex à 26. Dimanche nuageux, 60 % de probabilité d'averse, on prévoit 21. Lundi, soleil nuage 20. Et mardi, 1er septembre, du soleil avec 22. On a 16 degrés en moyenne.
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5: Au baseball intermédiaire, les Cardinals de Newcastle ont remporté la série demi-finale 4-7 face aux Tigers de Chatham Head hier soir devant leurs partisans au Memorial Ball Field de Miramichi en signant un gain de 6-5. Les Cards ont remporté la série 4-1. Les Cards affronteront les Dodgers d'Alousie en finale de la Ligue de baseball intermédiaire de la vallée de Miramichi. Non seulement cela, mais les Cardinals sont maintenant également assurés de participer au championnat provincial à Dalhousie lors de la fin de semaine du 11 au 13 septembre. Au hockey junior A, le camp d'entraînement du Lightning Shadow s'est poursuivi hier à Bathurst. Ce matin, il y aura une première séance à 9h30 et ensuite une seconde à 10h45. Ce soir, les Tigres de Carleton seront les visiteurs dans un match hors concours au centre régional Keith Irving à compter de 19h. Demain, il y aura deux séances le matin. Et ensuite, le Lightning disputera un match hors concours à Miramichi face aux Timberwolves. Au hockey junior B, c'est aujourd'hui que débutera le camp de remise en forme du Poséidon de la péninsule acadienne. Il aura lieu au Centre uni de Caraquet. En tout, ce sont 30 attaquants, 14 défenseurs et 7 gardiens qui y participeront. Le camp se déroulera à compter d'aujourd'hui et cela jusqu'à lundi. Le camp d'entraînement suivra ensuite. Au hockey M13 AAA, le Moose du Nord tiendra son camp d'entraînement du 1er au 17 septembre. Les premières coupures auront lieu le 11 septembre. L'équipe sera ensuite dévoilée à la conclusion du dernier match préparatoire qui aura lieu le jeudi 17 septembre. 24 attaquants, 15 défenseurs et 5 gardiens tenteront de se tailler une place pour la prochaine saison. Au volleyball, le club des Requins tiendra un camp de sélection pour les filles M16 les 31 août et 2 septembre prochains. Les séances auront lieu à Négouac de 19h à 21h. Également au volleyball, le camp de sélection du club des Rebelles aura lieu les 2 et 3 septembre prochains au pavillon sportif Armand Caron de Chipagan. Les niveaux disponibles sont les M13, M14, M15 et M16. Le coût d'inscription est de 20$. C'est à le sport régional.
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4: Ben, les Blue Jays ont perdu hier 13-2 devant les Royals de Kansas City. Dans la défaite, Josh Springer a frappé un circuit de 2 points pour les Blue Jays, qui ont glissé à 3,5 matchs de la dernière place, donnant accès aux séries dans l'Américaine. Les Alouettes de Montréal pourraient, dès ce soir, assurer leur place en éliminatoire avec une victoire alors qu'ils rendront visite aux Blue Bombers de Winnipeg. Si les Tiger Cats devaient s'incliner devant les Stampeders de Calgary samedi, les Alouettes s'assureraient d'au moins un match éliminatoire à domicile. Et le triple gagnant du trophée Vezina Connor Hellebuck a confirmé hier qu'il avait demandé aux Jets de Winnipeg de l'échanger. Dans une déclaration transmise par son agent, Hellebuck a indiqué qu'il jugeait important de rendre publique sa demande en raison de l'approche imminente de l'ouverture du camp d'entraînement. Vendredi 28 août 2026. Bon début de journée, j'espère que vous allez bien. Ouais, plutôt gris aujourd'hui, mais c'est vendredi, n'oubliez pas. On a une émission encore remplie. On va parler cinéma, on aura nos concours. Flaméo et attend une seconde. On aura le tirage de nos deux promotions. Xavier Quentin sera en studio à 8h40. Il va venir nous faire un drink, un mocktail ou un cocktail. Et la semaine passée, il m'avait lancé un défi de choisir un aliment ou un ingrédient pour mettre dans son cocktail ou mocktail. Et j'ai dit comme ça, sans y penser, popcorn. Alors, je ne sais pas comment que ça va tourner, mais manquez pas ça à 8h40. C'est toujours intéressant avec Xavier. Et il y a le prix de l'essence qui augmente encore une fois, 3,6 sous de plus. On a franchi la barre des 1,90 $. Essence ordinaire libre-service, 1,90 $.3. Le diesel augmente de 3,9 sous à 2,47 $. Et l'huile à chauffage augmente de 3,9 sous à 2,40 $.6.
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4: Et on aura aussi des paires de billets pour l'Octoberfest des Acadiens, au moins 2 paires ce matin.

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8: 10h43, chronique showbiz comme à tous les vendredis. On vous parle des films qui sont présentés dans les cinémas. Alors, du côté du cinéma Péninsule de Tracadie, voyez comme nouveauté les films d'aventure post-apocalyptique, voilà, merci, c'est vendredi. La constellation du chien, ça a l'air très bon avec James Brolin, entre autres. C'est une espèce, ça ressemble à des Walking Dead, là, le concept, je pense, mais ça a l'air bon. On a vu la bande-annonce, là. Toujours à l'affiche, la comédie fin de semaine au spa, le film d'action Mutinerie, le film d'animation La Patte Patrouille, le film Mission Dino et le film d'aventure fantastique Le Bout de Oak Street. Du côté du cinéma du centre de Caraquet, voyez Mutinerie, La Constellation du Chien, le film dont je vous parlais tantôt, et Coyote contre Acme. Mais là, j'ai fouillé parce que ça me dit Acme, je voulais savoir c'était quoi. En fait, l'Acme, c'est l'entreprise de fiction dans le dessin animé qui fait des scénarios. Alors, le Coyote, là, en dessin animé avec de vrais personnages. J'ai hâte de voir, ça va sûrement connaître du succès en fin de semaine. On connaît le Coyote depuis si longtemps qui court après le bip-bip, qui échappe, il n'est jamais capable de le rattraper. Alors, Coyote contre... C'est contre Acme, là. Ben, vous irez voir, peut-être lire la description du film. 6h44.
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1: Il est 7h, nous sommes le vendredi 28 août.
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2: Bon vendredi, au microphone, Yannick Holmes, voici vos informations. Belle Dune accueillera sous peu une usine d'explosifs. Le projet Nalax prévoit la construction d'une usine majeure d'explosifs et de matières énergétiques sur un site de 1500 acres de terre de la Couronne. La première phase est évaluée à 600 millions de dollars, avec une empreinte globale potentielle atteignant jusqu'à 2 milliards de dollars. Le chef de la Première Nation de Babineau, Terry Richardson.
3: Ben regarde, on sait qu'on est dans une situation au monde que c'est vraiment difficile avec nos voisins au sud qui ne sont pas vraiment des bons voisins maintenant. Il faut qu'on regarde toutes les choses pour grandir l'économie de Nouveau-Brunswick. Ça, c'est un projet que Patrick Gagnon, la personne en charge, nous a approché, puis on a commencé à parler pour voir si les Premières Nations étaient d'accord avec le projet, c'est quoi, qu'est-ce qu'on pense. Puis il y a encore des choses à faire. Ben pour moi, si c'est fait sur un côté qui vraiment sauve tout le monde, ben regarde, c'est quelque chose qui va grandir l'économie au Nouveau-Brunswick avec le monde qui sera capable de rester au nord, puis ça donne l'argent à la province et ainsi que l'argent au Canada, ça aide tout le monde.
2: Le chantier de construction devrait mobiliser 500 travailleurs, tandis que l'exploitation de l'usine nécessiterait environ 250 employés permanents. Malgré qu'il s'agit de la production d'explosifs, nul besoin de s'inquiéter, selon M. Richardson.
3: Non, non, exactement. Regarde, la chose, là, c'est vrai, on va avoir les explosifs là, ben, il y a toujours des sauvegardes qui sont en place. Ça veut dire, pour moi, je dis à la monde, sois informé, demande des questions, la compagnie va venir dans la région, il va faire des open house dans la région, rentrez, demande des questions, regarde la technologie qui est là, puis regarde, c'est comme ça qu'on va avancer l'économie de Nouveau-Brunswick.
2: Belle Dune possède une excellente relation économique avec la Première Nation de Babineau. Le port de Belle Dune en est un bel exemple, avance M. Richardson.
3: Ah oh oui, regarde, on travaille avec le port de Belle Dune, on travaille tout ensemble pour la même chose, c'est pour grandir l'économie ici au nord de Nouveau-Brunswick. Ça prend ça. Si on commence à être divisé, ça ne marche pas. Il faut qu'on soit tous dans le même chemin, puis on traverse le chemin ensemble pour assurer qu'on est capable d'arriver à un point où l'économie de Nouveau-Brunswick va être bon.
2: Un nouveau passage pour piétons a été aménagé sur la rue Sainte-Anne à Bathurst. Il se retrouve approximativement à la hauteur de Hathaway Ford et d'Arsenault Audiologiste afin d'améliorer la sécurité des piétons dans le secteur. La ville de Bathurst demande aux automobilistes de surveiller la présence de piétons à l'approche du passage. Elle

0: Demande également aux piétons d'utiliser le passage et de s'assurer que les automobilistes les ont bien vus avant de s'engager sur la chaussée. Le détachement de Néguac de la GRC sollicite l'aide du public afin de retrouver un véhicule côte à côte volé à Casey Road. Le vol serait survenu entre le 2 et le 22 août dans un camp situé sur la route 455. Le véhicule est décrit comme un Polaris Ranger XP1000 2021 blanc portant la plaque d'immatriculation du Nouveau-Brunswick YD4409. Si vous avez vu ce véhicule côte à côte depuis, si vous le reconnaissez ou si vous possédez des renseignements qui pourraient faire avancer l'enquête en cours, on vous demande de communiquer avec le détachement de Néguac de la GRC. Pour conserver l'anonymat, vous pouvez aussi communiquer avec Échec au crime. Et plus que jamais, il sera important d'acheter des produits canadiens pour protéger les emplois au pays qui subiront les impacts de la guerre commerciale avec les États-Unis. C'est ce qu'a indiqué la ministre fédérale de l'Industrie, Mélanie Joly, alors qu'elle était de passage à Calgary. Les épiceries canadiennes multiplient les affichages pour mettre de l'avant les produits locaux avec un regain d'engouement chez les consommateurs. Selon la ministre, les contre-tarifs douaniers visent aussi à protéger nos entreprises d'une concurrence déloyale des Américains.
1: Parce que c'est évident que les entreprises qui normalement exportaient aux États-Unis maintenant pourront plus autant exporter avec des tarifs de 50 %, mais on doit s'assurer qu'elles ne sont pas victimes de la compétition de la part de compagnies américaines qui viendraient au Canada sans tarifs.
0: Et voilà, c'est ce qui complète votre bulletin d'information.
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3: Nuageux, 30 % de probabilité d'averse tôt ce matin. Moi, je vois qu'il pleut. Quelques averses débutant cet après-midi, risque d'un orage tard en après-midi. On prévoit 10 mm pour aujourd'hui par endroit, avec un maximum de 25, humidex à 32. Quelques averses cessant vers minuit, ça va se dégager par la suite. Risque d'un orage ce soir, avec du brouillard se formant en soirée. 10 mm supplémentaires dans les averses plus fortes au cours de la soirée et de la nuit. Minimum de 14. Demain, c'est le retour du soleil. On prévoit 24, humidex à 26. Dimanche nuageux, 60 % de probabilité d'averse avec un maximum de 21. On a 16 degrés en moyenne ce matin. Il est 7h05. 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

0: 7h09, un peu d'actualité. Le bilan des crues soudaines catastrophiques survenues à la frontière entre le Népal et la Chine a continué de s'alourdir ce matin. Les autorités font désormais état de 470 morts et plus de 1500 disparus. Et on dit que dans ces 1500 disparus, là, 500 ressortissants étrangers figurent parmi les personnes disparues. On parlait hier du côté du gouvernement canadien d'une trentaine de Canadiens possiblement parmi les victimes. Alors, ça continue de s'alourdir. Le prix de l'essence augmente de 3,6 sous ce matin. L'essence ordinaire libre-service, prix maximum 1,90 $. Le diesel augmente de 3,9 sous à 2,47 $. Et l'huile à chauffage, 3,9 sous de plus à 2,40 $. Vous voulez être notre dernier concurrent de la semaine à nos questions Flaméo, c'est le temps de nous rejoindre. 727-1122, 546-1122, avec le 506. Je vais prendre ce matin le sixième appel.
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0: C'est Huguette Doucet d'Allarville ce matin qui est notre concurrente. Bonjour Huguette.
1: Bonjour.
0: Ça va bien?
1: Ça va bien, merci.
0: Des projets pour la fin de semaine?
1: Ah oui, on va aller au chalet à Beresford, puis on attend des visites. Donc, ça va être le fun. On va aller un petit peu de bateau. Il
0: faut en profiter parce que il reste pas...
1: Il reste pas grand temps.
0: Il reste pas grand temps. Alors, Huguette, je vous propose trois questions. Si vous répondez sans indice, c'est 20 points par question. Et à chaque fois qu'on donne un indice, on vous enlève 5 points jusqu'à concurrence de zéro, finalement. Et vous savez que c'est pas des questions faciles. Alors, c'est...
1: Je sais, mais j'aime ça.
0: Bon, si vous aimez ça, il y en a d'autres qui doivent aimer ça. Et on commence.
1: Oui.
0: Ils ont tendance à regarder vers le haut et vers la gauche. On cherche... une réponse.
1: OK, le haut et la gauche.
0: Ils ont tendance à regarder vers le haut et vers la gauche. Ça nous prend une réponse.
1: Certains oiseaux?
0: Malheureusement, c'est très bien pensé, mais c'est pas la réponse. 15 okay. points. Personne.
1: Personne. Les personnes autistes?
0: C'est pas une bonne réponse. Pour 10 points, vice.
1: J'ai pas compris. 6?
0: Vice. V-I-C-E. Oh, vis. Pas une vis à étoile, là. Un vis comme un vis. Là. Pour 10 points. Pour 10 points.
1: Pour 10 points. Et...
0: Non.
1: Non.
0: Pour 5 points. Mensonge.
1: Mensonge. Par en haut, par en bas. Par en haut, la gauche. Hey, elle n'est pas facile aujourd'hui. Non, je ne sais pas.
0: Les menteurs.
1: Les menteurs.
0: Alors, si vous voulez savoir si quelqu'un vous ment, il va regarder vers le haut et vers la gauche.
1: Ah oui?
0: Je ne sais pas si c'est prouvé scientifiquement. Vous le testerez aujourd'hui?
1: Oh, tu vas checker ça?
0: Deuxième question, OK? Alors, on n'a pas de points. On fait gros zéro, on n'a pas le choix. Quel animal respire par les tentacules?
1: Les tentacules... Une pieuvre.
0: C'est bien pensé. Pour 15 points, mollusque.
1: Une palourde.
0: Pour 10 points, carapace.
1: Un homard.
0: Pour 5 points, jardin.
1: Un escargot.
0: Oui, 5 points. Bravo. Et dernière question. Qui habite au 742 Evergreen Terrace. Qui habite au 742 Evergreen Terrace?
1: Ministre?
0: Pour 15 points, fictif.
1: Non, ça c'est pas.
0: Pour 10 points, animation.
1: Walt Disney?
0: Comment? Excusez-moi?
1: Le Walt Disney?
0: Non. C'est bien pensé, par exemple. Pour 5 points, Springfield.
1: Springfield? Hey, ils sont difficiles à m'atteindre.
0: Qui reste à Springfield?
1: Je ne sais pas.
0: Les Simpsons?
1: Oh! Parce alors, que je
0: ne
1: les écoute pas souvent.
0: C'est l'adresse des Simpsons. 742 Evergreen Terrace. J'avoue que c'était pas facile. Huguette, on vous souhaite une belle fin de semaine.
1: Ça, merci.
0: On se reprendra pour le reste. Oui, merci beaucoup.
1: Bye-bye.
0: On va venir vous revenir tantôt avec le nom de notre personne gagnante parce qu'on a une personne gagnante. Voici Kim Morucru.

Merci à nous, tous nos concurrents de cette semaine à notre question Flaméo. Notre personne gagnante avec 35 points mercredi, c'est Sophie Lagacé de Pointe-Verte. Elle se mérite notre carte cadeau de 40 $ du restaurant Flaméo. Les souhaits d'anniversaire aujourd'hui, en ce 28 août, bonne fête à Mylène Guérette. Bonne fête, Mylène. Passe une très belle journée de toute la famille Jean-Paul, Dalila, Serge et Chloé. Et bonne fête à Mylène Guérette. Passe une belle journée de maman, papa, Serge et Chloé. On t'aime beaucoup. C'est votre anniversaire aujourd'hui, en ce 28 août. On vous souhaite une très belle journée. Moi, j'ai un cousin qui s'est fait aujourd'hui. J'ai une tante que c'est sa fête aujourd'hui, et j'ai ma plus jeune sœur, qui a 70 ans aujourd'hui. Parmi les personnes célèbres, Jack Black, 57 ans, Leon Rimes en a 44, et Shania Twain en a 61.

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8: Nuageux, 30% de probabilité d'averse tôt ce matin, quelques averses débutant cet après-midi. Risque d'un orage tard en après-midi. On prévoit 10 mm de pluie sous les averses plus fortes avec un maximum de 25, humidité 32. Humidex. Quelques averses cessant vers minuit, ça va se dégager par la suite. Risque d'un orage ce soir. Avec 10 mm supplémentaires, un minimum de 14. Et ça, 10 mm, c'est dans les averses plus fortes. Demain, c'est du soleil, 24, humidex à 26. Dimanche nuageux, 60% de probabilité d'averse, 21. Lundi, soleil nuage, 20. Du soleil mardi, 22. Et soleil nuage pour mercredi avec 18. Pour ce qui est des températures de ce matin, mise à jour de notre page, on a 17 degrés en moyenne dans le nord-est.
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10: Au baseball intermédiaire, les Cardinals de Newcastle ont remporté la série demi-finale 4-7 face aux Tigers de Chatham Head hier soir devant leurs partisans au Memorial Ball Field de Miramichi en signant un gain de 6-5. Les Cards ont remporté la série 4-1. Les Cards affronteront les Dodgers d'Alousie en finale de la Ligue de baseball intermédiaire de la vallée de Miramichi. Non seulement cela, mais les Cardinals sont maintenant également assurés de participer au championnat provincial à Dalhousie lors de la fin de semaine du 11 au 13 septembre. Au hockey junior A, le camp d'entraînement du Lightning Shadow s'est poursuivi hier à Bathurst. Ce matin, il y aura une première séance à 9h30 et ensuite une seconde à 10h45. Ce soir, les Tigres de Carleton seront les visiteurs dans un match hors concours au Centre régional Keith Irving à compter de 19 h. Demain, il y aura deux séances le matin et ensuite le Lightning disputera un match hors concours à Miramichi face aux Timberwolves. Au hockey junior B, c'est aujourd'hui que débutera le camp de remise en forme du Poséidon de la péninsule acadienne. Il aura lieu au Centre uni de Caraquet. En tout, ce sont 30 attaquants, 14 défenseurs et 7 gardiens qui y participeront. Le camp se déroulera à compter d'aujourd'hui et cela jusqu'à lundi. Le camp d'entraînement suivra ensuite. Au hockey M13AAA, le Moose du Nord tiendra son camp d'entraînement du 1er au 17 septembre. Les premières coupures auront lieu le 11 septembre. L'équipe sera ensuite dévoilée à la conclusion du dernier match préparatoire qui aura lieu le jeudi 17 septembre. 24 attaquants, 15 défenseurs et 5 gardiens tenteront de se tailler une place pour la prochaine saison. Au volleyball, le club des Requins tiendra un camp de sélection pour les filles M16 les 31 août et 2 septembre prochains. Les séances auront lieu à Négoac de 19h à 21h. Également au volleyball, le camp de sélection du club des Rebelles aura lieu les 2 et 3 septembre prochains au pavillon sportif Armand Caron de Chipagan. Les niveaux disponibles sont les M13, M14, M15 et M16. Le coût d'inscription est de 20 $. C'est à le sport régional.
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8: Autre défaite pour les Blue Jays qui se sont fait battre 13-2 hier par les Royals de Kansas City. George Springer a frappé un circuit de 2 points pour les Blue Jays dans la défaite qui ont glissé à 3,5 matchs de la dernière place donnant accès aux séries dans l'Américaine. Et Vladimir Guerrero qui fait absolument rien, c'est ouf. C'est pitoyable. Mais moi, j'ai hâte que la NFL commence, parce que le baseball, cet été, là, déçu pas mal. Les Alouettes de Montréal pourraient dès ce soir assurer leur place en éliminatoire avec une victoire, alors qu'ils rendront visite aux Blue Bombers de Winnipeg. Et au hockey, le triple gagnant du trophée Vezina Connor Hellebuck a confirmé hier qu'il avait demandé aux Jets de Winnipeg de l'échanger. Il n'est plus heureux là-bas. 7h35, bon début de journée. C'est gris, mais c'est vendredi, hein, ça fait toute la différence. On vous souhaite un excellent début de journée. Nous aurons Xavier Quentin, 8h40, qui va venir nous faire un cocktail ou un mocktail. Et on sait que Xavier m'avait lancé un défi la semaine dernière de choisir un élément dans ma tête au hasard comme ça pour agencer avec son breuvage, son cocktail, cette boisson. J'ai dit popcorn. C'est la première chose qui est sortie de ma tête. Je ne sais pas s'il va relever le défi, mais soyez avec nous 8h40. On a toujours beaucoup de plaisir à le recevoir à sa chronique « On shake l'été » du restaurant District Burger et Cocktail. Alors, c'est à ne pas manquer. Et j'aurai d'ici 60 minutes une autre paire de billets pour l'Octoberfest des Acadiens de Bertrand qui n'a pas lieu en fin de semaine, mais dans l'autre fin de semaine.
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0: Avec Showbiz, les films à voir en fin de semaine. J'avais une page Facebook avec de l'information. J'ai mis ça où? OK, ici. Alors, comme une nouveauté du côté du cinéma péninsule de Tracadie, voyez le film d'aventure La Constellation du Chien, avec d'excellents acteurs à part ça. Vous allez retrouver, entre autres, Josh Brolin, qu'on aime bien, Jacob Elordi et Margaret Qualley. C'est l'histoire, en fait, dans un monde ravagé par une pandémie, un pilote nommé Higg survit sur une base aérienne isolée au Colorado avec un militaire survivaliste. Une transmission radio mystérieuse pose Higg à partir dans l'inconnu pour chercher de l'espoir. Alors, c'est un film post-apocalyptique. La comédie Fin de semaine au spa, le film d'action Mutinerie, La Patrouille, La Patte Patrouille, le film Mission Dino et Le bout de Oak Street. Et du côté du cinéma du centre de Caraquet, vous allez retrouver Mutinerie, La Constellation du Chien et Coyote contre Acme, l'entreprise de fiction. C'est le Coyote, là, en personnage dessin animé, mais dans le monde réel. Alors, j'ai hâte de voir ce que ça va donner en fin de semaine. Ça va sûrement attirer du monde. Vous savez, le Coyote et Bip Bip, là, qui est jamais capable de pogner. Alors, l'histoire tourne autour de ça. C'est à voir. Louise Blanchard va nous donner plus de détails un petit peu plus tard dans les avant-midi de la Superstation avec René Le Lantaigne.
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0: 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Alors, c'est votre chance de... 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Je vais finir par le dire.

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7: 7h53 minutes. J'ai à vous donner ce matin une autre paire de billets pour l'Octoberfest des Acadiens. C'est pas en fin de semaine, là. C'est dans l'autre fin de semaine du côté de Bertrand. Alors, cette paire de billets est pour vendredi 727-1122, 546-1122. Je vais prendre l'appel numéro 8.
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Félicitations à Marc Chiasson de Bathurst qui se mérite cette paire de billets pour l'Octoberfest des Acadiens. C'est pas en fin de semaine, c'est dans l'autre fin de semaine. Spectacle vendredi, samedi. Il y a des dégustations également. Alors, tous les détails sur le www.octoberfestdesacadiens.com. Le vendredi, entre autres, il y a Boys Band Story. C'est l'hommage aux Backstreet Boys et NSYNC. Et Off the Wall qui joue un top 40. Et le samedi, c'est Trooper avec Spandex, un groupe hommage aux incontournables du rock des années 80. On aura d'autres billets à vous donner, bien sûr, au cours des prochains jours. Je

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2: Et les 8 heures, nous sommes le vendredi 28 août.
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3: Bon vendredi, au microphone, Yannick Holmes, voici vos informations. Belle Dune accueillera sous peu une usine d'explosifs. Le projet Nalax prévoit la construction d'une usine majeure d'explosifs et de matières énergétiques sur un site de 1500 acres de terre de la Couronne. La première phase est évaluée à 600 millions de dollars, avec une empreinte globale potentielle atteignant jusqu'à 2 milliards de dollars. Le chef de la Première Nation de Babineau, Terry Richardson.
4: Ben regarde, on sait qu'on est dans une situation au monde que c'est vraiment difficile avec nos voisins au sud qui ne sont pas vraiment des bons voisins maintenant. Il faut qu'on regarde toutes les choses pour grandir l'économie de Nouveau-Brunswick. Ça, c'est un projet que Patrick Gagnon, la personne en charge, nous a approché, puis on a commencé à parler pour voir si les Premières Nations étaient d'accord avec le projet, c'est quoi qu'est-ce qu'on pense. Puis il y a encore des choses à faire. Ben pour moi, si c'est fait sur un côté qui vraiment sauve tout le monde, ben regarde, c'est quelque chose qui va grandir l'économie au Nouveau-Brunswick avec le monde qui sera capable de rester au nord puis ça donne l'argent à la province et ainsi que l'argent au Canada, ça aide tout le monde.
3: Le chantier de construction devrait mobiliser 500 travailleurs tandis que l'exploitation de l'usine nécessiterait environ 250 employés permanents. Malgré qu'il s'agit de la production d'explosifs, nul besoin de s'inquiéter, selon M. Richardson.
4: Non, non, exactement. Regarde, la chose, là, c'est vrai, on va avoir les explosifs là, ben, il y a toujours des sauvegardes qui sont en place. Ça veut dire, pour moi, je dis à la monde, sois informé, demande des questions. La compagnie va venir dans la région, il va faire des open house dans la région. Rentrez, demande des questions, regarde la technologie qui est là, puis regarde. C'est comme ça qu'on va avancer l'économie de Nouveau-Brunswick.
3: Belle Dune possède une excellente relation économique avec la Première Nation de Babineau. Le port de Belle Dune en est un bel exemple, avance M. Richardson.
4: Ah oh oui, regarde, on travaille avec le port de Belle Dune. On travaille tout ensemble pour la même chose. C'est pour grandir l'économie ici au nord de Nouveau-Brunswick. Ça prend ça. Si on commence à être divisé, ça ne marche pas. Il faut qu'on soit tous dans le même chemin, puis on traverse le chemin ensemble pour assurer qu'on est capable d'arriver à un point où l'économie de Nouveau-Brunswick va être bon.
3: Un nouveau passage pour piétons a été aménagé sur la rue Sainte-Anne à Bathurst. Il se retrouve approximativement à la hauteur de Hathaway Ford et d'Arsenault Audiologiste afin d'améliorer la sécurité des piétons dans le secteur. La ville de Bathurst demande aux autorités

0: automobilistes de surveiller la présence de piétons à l'approche du passage. Elle demande également aux piétons d'utiliser le passage et de s'assurer que les automobilistes les ont bien vus avant de s'engager sur la chaussée. Le détachement de Néguac de la GRC sollicite l'aide du public afin de retrouver un véhicule côte à côte volé à Casey Road. Le vol serait survenu entre le 2 et le 22 août dans un camp situé sur la route 455. Le véhicule est décrit comme un Polaris Ranger XP1000 2021 blanc portant la plaque d'immatriculation du Nouveau-Brunswick YD 4409. Si vous avez vu ce véhicule côte à côte depuis, si vous le reconnaissez ou si vous possédez des renseignements qui pourraient faire avancer l'enquête en cours, on vous demande de communiquer avec le détachement de Néguac de la GRC. Pour conserver l'anonymat, vous pouvez aussi communiquer avec Échec au crime. Et plus que jamais, il sera important d'acheter des produits canadiens pour protéger les emplois au pays qui subiront les impacts de la guerre commerciale avec les États-Unis. C'est ce qu'a indiqué la ministre fédérale de l'Industrie, Mélanie Joly, alors qu'elle était de passage à Calgary. Les épiceries canadiennes multiplient les affichages pour mettre de l'avant les produits locaux avec un regard d'engouement chez les consommateurs. Selon la ministre, les contre-tarifs douaniers visent aussi à protéger nos entreprises d'une concurrence déloyale des Américains.
1: Parce que c'est évident que les entreprises qui normalement exportaient aux États-Unis maintenant pourront plus autant exporter avec des tarifs de 50%, mais on doit s'assurer qu'elles ne sont pas victimes de la compétition de la part de compagnies américaines qui viendraient au Canada sans tarifs.
0: Et voilà, c'est ce qui complète votre bulletin d'information.
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4: Nuageux, 30 % de probabilité d'averses ce matin. Quelques averses débutant en après-midi. Risque d'un orage tard en après-midi. 10 mm de pluie sous les averses plus fortes avec un maximum de 25. Humidex à 32. Quelques averses cessant vers minuit. Ça se dégage par la suite. Il y aura risque d'un orage en soirée. 10 mm supplémentaires avec un minimum de 14. 10 mm sous les averses plus fortes. Demain, c'est généralement ensoleillé. 24. Humidex à 26, dimanche nuageux, 60 % de probabilité d'averse, on prévoit 21, et lundi, soleil nuage avec 20 degrés. On a 17 degrés en moyenne dans le nord-est, il est 8h06.
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1: Notre concurrente de ce matin est à Tilley Road, Nadine Brideau. Bonjour, Nadine.
2: Bonjour.
1: Ça va bien?
2: Oui, ça va bien.
1: Des projets pour la fin de semaine, Nadine?
2: Non, pas vraiment.
1: Bon, du repos.
2: Oui.
1: Excellent. Alors, Nadine, je vous explique notre concours. Je vous fais entendre une chanson, une seconde du début de la chanson. Si vous êtes en mesure de me donner le titre, vous devenez finaliste pour nos cartes cadeaux, une d'essence de 50 $, une du restaurant McDonald's de l'avenue Saint-Pierre à Bathurst de 50 $. Alors, une seconde, c'est 20 chances. 2 secondes, c'est 15 chances. 3 secondes, c'est 10 chances. Et 4 secondes, c'est 5 chances. On a une seule personne qui a 20 chances cette semaine. Les autres n'ont pas été en mesure de trouver la chanson. Est-ce que vous connaissez la musique un peu?
2: Un peu.
1: OK. Alors, on y va avec la première seconde de notre chanson. Soyez attentive. La voici. Non, oui.
2: Non.
1: Non, je vous fais écouter 2 secondes. Oui. Êtes-vous là?
2: Oui.
1: Bon, OK, je vous fais écouter 2 secondes.
2: OK.
1: 2 secondes, est-ce qu'on a un titre?
2: Je sais pas le titre.
1: Ah, il faut la chanter dans votre tête dans ce temps-là. Je vous fais écouter 3 secondes.
2: Non.
1: 4 secondes, on n'a pas le choix. Avez-vous un titre?
2: Non.
1: Oh. On cherchait Every Breath You Take des Police. Ben, merci d'avoir participé, Nadine. Bonne fin de semaine quand même.
2: Ben, vous aussi, merci.
1: On se reprendra.
2: Oui.
1: Et les voici, les Police, avec Every Breath You Take de 1983. On a une gagnante, c'est Guylaine Gionnet d'Allarville avec ses 20 chances qui se méritent nos deux prix. Merci à nos commanditaires.

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1: Dans 20 minutes, on recevra Xavier Quentin avec sa chronique qui viendra shaker notre été avec un mocktail ou un cocktail. Je vous rappelle, la semaine passée, il m'a lancé le défi de choisir un ingrédient ou un élément. J'ai choisi popcorn. Alors, j'ai vraiment hâte de voir ce qu'il nous a préparé. Pour que ce soit trop mou non plus, là. Voici Ella Langley avec Be Her.

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3: C'est nuageux pour aujourd'hui. Quelques averses débutant cet après-midi. Risque d'un orage tard cet après-midi. On prévoit 10 mm sous les averses plus fortes avec un maximum de 25, humidex à 32. Quelques averses cessant vers minuit, dégagement par la suite, risque d'un orage ce soir, avec du brouillard se formant en soirée. 10 mm, encore une fois, dans certains secteurs, avec un minimum de 14. Beau samedi, demain, généralement ensoleillé, on prévoit 24, humidex à 26. Dimanche nuageux, 60% de probabilité d'averse, on prévoit 21. Lundi, soleil nuage 20. Mardi, du soleil 22. Et mercredi, soleil nuage avec un maximum de 18. Les normales, 21 le jour, 11 la nuit. Le soleil s'est levé à 6h35, va se coucher à 20h11. Et pour ce qui est de nos températures actuelles, on a gagné, on a 17-18 degrés en moyenne.
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6: Au baseball intermédiaire, les Cardinals de Newcastle ont remporté la série demi-finale 4-7 face aux Tigers de Chatham Head hier soir devant leurs partisans au Memorial Ball Field de Miramichi en signant un gain de 6-5. Les Cards ont remporté la série 4-1. Les Cards affronteront les Dodgers d'Alousie en finale de la Ligue de baseball intermédiaire de la vallée de Miramichi. Non seulement cela, mais les Cardinals sont maintenant également assurés de participer au championnat provincial à Dalhousie lors de la fin de semaine du 11 au 13 septembre. Au hockey junior A, le camp d'entraînement du Lightning Shadow s'est poursuivi hier à Bathurst. Ce matin, il y aura une première séance à 9h30 et ensuite une seconde à 10h45. Ce soir, les Tigres de Carrollton seront les visiteurs dans un match hors concours au centre régional Keith Irving à compter de 19h. Demain, il y aura 2 séances le matin. Et ensuite, le Lightning disputera un match hors concours à Miramichi face aux Timberwolves. Au hockey junior B, c'est aujourd'hui que débutera le camp de remise en forme du Poséidon de la péninsule acadienne. Il aura lieu au centre uni de Caraquet. En tout, ce sont 30 attaquants, 14 défenseurs et 7 gardiens qui y participeront. Le camp se déroulera à compter d'aujourd'hui et cela jusqu'à lundi. Le camp d'entraînement suivra ensuite. Au hockey M13 AAA, le Moose du Nord tiendra son camp d'entraînement du 1er au 17 septembre. Les premières coupures auront lieu le 11 septembre. L'équipe sera ensuite dévoilée à la conclusion du dernier match préparatoire qui aura lieu le jeudi 17 septembre. 24 attaquants, 15 défenseurs et 5 gardiens tenteront de se tailler une place pour la prochaine saison. Au volleyball, le club des Requins tiendra un camp de sélection pour les filles M16 les 31 août et 2 septembre prochains. Les séances auront lieu à Négoac de 19h à 21h. Également au volleyball, le camp de sélection du club des Rebelles aura lieu les 2 et 3 septembre prochains au pavillon sportif Armand Caron de Chipagan. Les niveaux disponibles sont les M13, M14, M15 et M16. Le coût d'inscription est de 20 $. C'est à le sport régional.
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1: Et c'est la dernière chronique du shakeage d'été de l'été.
2: Oui.
1: Même
2: oui.
1: s'il n'était pas fini de la programmation de la, ouais, estivale, exact, si on veut. Xavier Quentin, bonjour.
2: Bonjour, c'est toujours un plaisir d'être ici.
1: Vous m'avez dit tantôt que je vous ai donné tout un défi, mais vous en êtes bien sorti, semble-t-il.
2: Ben, attends, on n'a pas encore goûté. Hein?
1: Alors, pour ceux qui n'étaient pas avec nous la fin de semaine passée,
2: oui, en fait,
1: vendredi,
2: je me suis dit, OK, vu que c'est la dernière de la saison estivale, ça serait bien que tu me donnes une saveur, n'importe quoi, puis que j'essaie de travailler avec ça pour créer quelque chose.
1: Et moi, j'ai dit, innocemment, popcorn.
2: Oui, exactement. Popcorn qui est dans le fond assez intéressant comme défi. Au début, là, je suis retourné à la maison, je me suis dit, OK, il a essayé de me saboter. Là.
1: Non, pas du tout, là.
2: Je sais, Claude.
1: Je veux dire, c'est... Non, mais moi, j'ai répondu du tac au tac.
2: Oui, mais
1: c'est ça qui a sorti. Ça aurait pu être réglisse, ça aurait pu être...
2: C'est ce que je voulais, en fait. C'est ça qui a fait que... C'est ça, la beauté de tout ça. Ça fait que je vais pouvoir un peu parler du processus créatif derrière. Comment qu'on approche, mettons, un défi comme ça.
1: Mm-hmm.
2: C'est souvent ce que je vais faire quand je veux showcaser un... Quand je veux faire un cocktail, souvent, je vais vouloir showcaser une saveur, showcaser...
1: Ça veut dire showcaser...
2: Showcaser, en français, ouais, désolé de mon anglicisme, mettre en valeur.
1: OK, oui, oui, c'est bien fait dit.
2: Mettons qu'il y a une... tu sais, la Belle de Brillet, par exemple, là, qui est un cognac aux poires,
1: mm-hmm.
2: Que j'aime beaucoup, ben, comment je peux faire un drink qui va mettre en valeur la Belle de Brillet? Parce qu'on sait, bon, c'est certain qu'il y a beaucoup de gens qui ont cette conception-là des drinks, que c'est censé goûter le jus. Ou pas vraiment goûter, tu sais, le spiritueux.
1: Mm-hmm.
2: Mais tu sais, un cocktail, à la base, c'est vraiment censé mettre en valeur un spiritueux, mettre en valeur une saveur qu'on veut faire découvrir. Fait que ce que j'ai fait, c'est que là, je me suis arrêté.
1: Ce que vous me dites, c'est qu'il y en a qui aiment moins quand ça goûte trop le cocktail, le spiritueux.
2: Oui, exact. Oui, exact.
1: Fait moins vert, mais pas trop fort.
2: Mais exact, ouais. Ou comment, j'aime pas ça goûte beaucoup, mais tu sais, pourtant, il y a la même quantité d'alcool qu'il y aurait dans un cocktail qui est à base de plusieurs jus. Mais tu sais, c'est qu'on est peut-être le but. Certaines personnes vont peut-être prendre un cocktail en voulant masquer la saveur du spiritueux qu'ils boivent. Tandis que, non, à
1: tous
2: l'inverse.
1: Tous les goûts sont dans la nature.
2: Exactement. Il y a pas un qui est meilleur que l'autre, mais tu sais, mm-hmm. beaucoup à la base, dans le fond, dans la création des cocktails, le but c'était de mettre en valeur un spiritueux. Donc c'est ça. Donc là, je me suis dit, OK, bon, là, j'ai popcorn que je dois mettre en valeur. Comment est-ce que j'approche
1: Parce que le popcorn est salé.
2: Le popcorn, c'est ça. Donc c'est là que tu t'arrêtes, tu penses, OK, oui, c'est salé, c'est beurre, c'est... tu sais, à quoi qu'on rattache nos pensées quand on est au popcorn.
1: Sucré salé, non?
2: Oui, mais là, c'est ça, j'ai commencé à explorer, tu sais, les petits sachets de saveur qu'il y a, mettons, au pickle ou au barbecue, mm-hmm. tu sais, qu'on peut ajouter. Puis plus je m'éloignais un peu... de la saveur originale du popcorn, plus je trouvais que ça devenait plus un drink au popcorn, mais un drink, mettons, au pickle. Ou un drink okay. barbecue. Fait que, je me suis dit, oui, c'est un beau défi de me dire, OK, on fait un drink au popcorn, mais c'est un popcorn au pickle. Mais ben là, ça devenait un drink qui était vraiment au pickle. Okay, on perdait l'essence du popcorn.
1: Vous en êtes tenu à la
2: fait que
1: au popcorn
2: exact.
1: Base.
2: Après ma réflexion, j'ai essayé de revenir à la base, donc au popcorn original. Puis c'est là que j'ai décidé, en fait, je me suis dit, quand on va dans des saveurs salées, quand on va dans des saveurs un peu plus huileuses, si on veut, le grand classique, c'est les martinis. Donc, si on pense aux martinis, tu sais, Dirty Martini, qui est à base de olive brine, brine en français, le jus d'olive, en fait, mm-hmm. c'est qu'on pense. Donc, j'ai essayé de me dire, OK, je vais faire un drink qui va aller se rapprocher de ça, mais qui, sans être à l'olive, au lieu d'être à l'olive, va être au popcorn. Fait que j'ai comme fait un martini au popcorn, puis j'ai utilisé bon un gin sans alcool là, pour vu qu'on est le matin là. Gin sans alcool Noah qui est un produit québécois qui est super bon. Noah j'utilise beaucoup.
1: Oh, ouais, on en a parlé, il y a une couple
2: ouais,
1: de
2: c'est ça, c'est des très bons spiritueux sans alcool. J'ai utilisé du verjus. Donc du verjus, qu'est-ce que c'est vite
1: ça a-tu rapport à verger?
2: Non, pas verger mais
1: le nom vous l'écrivez comment verjus là, c'est
2: V-E-R-J-U. Ou V-E-R-J-U-S. En fait, c'est avant, c'est pour rendre un drink surette, là, sans être vraiment pas surette.
1: Amer, non?
2: Ben pas, non, plus dans le. Ouais.
1: Non,
2: je pourrais dire sûr. Ouais, je pourrais dire sûr, mais sans être overly surette.
1: Ça pogne pas dans les joues, là.
2: Ça pogne un petit peu. Si tu le bois comme ça, ça va te pogner un petit peu. En fait, bon, qu'est-ce que c'est le verjus? Ça date du Moyen Âge, en fait, avant la commercialisation, avant la popularisation des citrons. Donc, avant les agrumes, ils utilisaient grapes, des raisins qui étaient pas mûrs encore. Donc des raisins qui avaient soit mûri imparfaitement ou des raisins qui avaient pas bien, qui étaient
1: donc,
2: pas encore mûrs.
1: Donc qui étaient sûrs.
2: Exact. Donc qui étaient sûrs puis qui étaient verts. Donc ça vient d'un jus de raisin vert en fait, qui est devenu là dans le futur vert jus. Mais donc ça va chercher une acidité dans le drink sans être un citron. C'est sans être quelque chose de très punché qu'on reconnaît beaucoup. C'est un petit peu plus doux, mais ça va quand même chercher une touche à sûre. Donc,
1: donc c'est très recherché, votre drink, là.
2: Ben là, tu m'as dit, moi, quand je me mets à la tâche, mais c'est la dernière de la saison.
1: Oui, je suis d'accord, je vous écoute, je trouve ça intéressant.
2: Puis donc, j'ai pris un petit peu de sirop simple aussi, donc ça, c'est juste pour aller balancer un petit touche de sucré dans le truc. J'ai mis du sel et du beurre fondu. Donc, moi, personnellement, pour ma...
1: Popcorn, beurre fondu.
2: Exactement. Pour ma recette, bon, j'ai pris du beurre fondu à base de plantes, là, vu que je prends pas de beurre dans la vie, puis je voulais vraiment goûter le truc. Donc, c'est à base comme de noix de coco, mais c'est vraiment le même goût là, qu'un beurre régulier. Donc, qu'est-ce que je vais faire, c'est que je vais mettre une once de... je vais essayer juste de bouger mon micro. Une once de gin sans alcool.
1: OK, alors, une once de gin sans alcool.
2: Ensuite, je vais mettre une demi-once de verjus. Ensuite, une demi-once de sirop simple.
1: Et
2: là, je mets... une once de beurre fondu. OK, mais là, ça a l'air beaucoup, une once, mais je vais vous expliquer après pourquoi.
1: Dans le drink?
2: Oui, monsieur.
1: OK.
2: Et juste une petite touche de sel.
1: Non, on l'a pas entendu.
2: Ouais, j'ai essayé.
1: Du sel à la radio, là, c'est pas très... c'est pas ce qui est plus bruyant, là.
2: Donc, le beurre fondu, en fait, ça, c'est vraiment pour aller chercher une onctuosité, est-ce que ça veut dire? Quelque chose d'onctueux. Aller chercher une texture plus onctueuse. Puis je vais devoir dry shaker, donc shaker sans glace d'abord. Ça va mélanger un peu mes huiles puis mon drink. Puis après ça, je vais le shaker avec la glace. Mais quand je vais le shaker avec la glace, le beurre va naturellement devenir solide. Ouais, va devenir solide. Fait que je le dry shake pour commencer, pour mélanger, pour qu'il y en ait un petit peu qui rentre dans mon drink. Ensuite, il va durcir, fait que je vais en perdre quand même beaucoup. C'est pour ça que je mets une once. Je vais en perdre quand même une petite quantité, là. Et donc, c'est ça. On est rendu dry shaker, exact.
1: Alors, on s'appelle ça, OK.
2: Shaker, c'est shaker sans glace. On le fait souvent avec des sour, mettons, pour aller chercher, pour émulsifier un blanc d'œuf ou des choses comme ça. Mm-hmm.
1: C'est ça qui est moins bruyant sans glace, mais on entend bien.
2: Ouais, des fois, il y a des clients au bar qui disent « Je pense que t'as oublié de mettre de la glace dans ton drink. »
1: C'est volontaire.
2: Parfait. Ensuite, j'ajoute de la glace. Et on shake avec

0: Parfait.
1: Et vous avez un verre qui est quand même... c'est pas un verre à forme régulière. Là, c'est comme une coupe de vin, mais une mini coupe de vin, si on
0: veut. Oui, en fait, moi, je l'ai mis dans un verre qui s'appelle Nick and Nora, qui est un format de verre qui... Nick and Nora. C'est le style de verre, là. C'est comme ça que ça s'appelle. C'est un verre qui contient souvent de 4 à 6 onces. Je pense que le mien, j'ai pris 5 onces dedans.
1: Mm-hmm.
0: C'est vraiment fait pour des drinks qui sont un peu plus forts, si on veut, qui sont moins dilués avec des jus ou des choses comme ça.
1: Donc, on met moins de quantité pour...
0: Exact. On pense à un French 75, un martini, des choses comme ça qui peuvent être dans ça. Donc, là, je vais fine strainer. Donc, je vais prendre un...
1: Vous allez tamiser avec un petit tamis.
0: Tamiser, exact. Ouais, donc, j'ai un tamis normal dans mon shaker, puis j'ai un tamis fin qui est comme une petite mini passoire.
1: Mm-hmm.
0: C'est ça qui va aller attraper, dans le fond, mes morceaux de beurre qui ont repris ensemble.
1: OK. Oui, je comprends, là.

0: OK, c'est beau en plus. Vous avez quoi, le sucre qu'il y a autour, comme une espèce de,
1: donc,
0: de Caesar ou de je sais pas quoi?
1: Oui, j'ai fait un tour autour de mon drink, en fait, qui est du sel et du beurre. Donc, c'est un rim. C'est que j'essaie de trouver les mots francophones.
0: Mais non.
1: C'est un contour de verre. Donc, il y a du sel et du beurre. Vraiment, pour aller chercher le goût du popcorn.
0: T'es obligé de populariser ce verre-là.
1: Ah, c'est assez compliqué à faire. Donc, d'habitude, j'allongerai juste avec un petit peu d'eau.
0: Allonger avec de l'eau. Ça veut dire vous allez mettre un peu d'eau. Il y a un manque d'eau.
1: Ouais, j'ai oublié l'eau. Mais j'allongerai peut-être un petit peu avec l'eau pour adoucir le goût, si on veut. Mais sinon, c'est correct. On peut faire sans eau, là. Il n'y a pas de problème. Puis, comme garniture, je mettrais une petite.
0: OK, ma question, quand je bois, est-ce que je goûte à popcorn en buvant comme non?
1: Donc, c'est ça. C'est pas. Ça va pas goûter le popcorn. Ça va goûter un martini au popcorn. Donc, si tu as déjà bu des martinis, si tu es quelqu'un qui aime les martinis, ça goûte quand même fort le spiritueux, mais tu vas être capable de deviner la touche de popcorn derrière. Donc là, dis-toi qu'il n'y a pas d'eau aussi, là, fait qu'il est un petit peu plus fort qu'il devrait être. Là. Tu peux enlever la truc de popcorn. Ouais. Là, ça va être très salé. Là. Le but, c'était qu'au goût, on tombe sur...
0: C'est bon, c'est très bon.
1: T'aimes ça?
0: Oui. très salé, par exemple, mais...
1: Je suis surpris. Pour vrai, moi, je suis pas un gars de martini. Fait que, tu sais, pour moi, créer des drinks dans les styles...
0: C'est très salé, là, c'est ouf.
1: Mais c'est ça, c'est le rim. Les premières gorgées que tu vas prendre, tu vas vraiment aller chercher le sel sur le bord.
0: C'est différent, en tout cas.
1: Mais c'est l'expérience que je voulais parce que, bon, mettons, pense au cinéma. Tu manges du popcorn, puis à un moment donné, tu te rends compte, hey, c'est bien trop salé. Là. Ça fait genre 25 minutes que je mange, c'est super salé. Fait que je voulais recréer ce genre d'expérience.
0: C'est bien, c'est très original. Bravo, vous avez relevé le défi.
1: Oh, merci.
0: Merci, Xavier.
1: C'est toujours un plaisir.
0: On va se retrouver quelque temps, quelque part.
1: Qui sait? Qui sait ce que l'avenir nous réserve?
0: Et voilà. Merci beaucoup.
1: Ça m'a fait plaisir. D'été. Merci pour l'été. 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
1: Nuageux, quelques averses débutant cet après-midi. Risque d'un orage tard en après-midi, 10 mm par endroit. Maximum de 25, humidex à 32. Quelques averses cessant vers minuit, ça va se dégager par la suite. Risque d'un orage ce soir, 10 mm par endroit, avec un minimum de 14. Demain, généralement ensoleillé, maximum 24, humidex à 26. Dimanche nuageux, 60% de probabilité d'averse, on prévoit 21. Lundi, soleil nuage 20 et mardi, du soleil avec 22.
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0: Nuageux, quelques averses débutant cet après-midi. Risque d'un orage tard en après-midi, 10 mm par endroit. Maximum de 25, humidex à 32. Quelques averses cessant vers minuit, ça va se dégager par la suite. Risque d'un orage ce soir, 10 mm par endroit, avec un minimum de 14. Demain, généralement ensoleillé, maximum 24, humidex à 26. Dimanche nuageux, 60% de probabilité d'averse, on prévoit 21. Lundi, soleil nuage 20. Et mardi, du soleil avec 22.
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0: nuageux, quelques averses débutant cet après-midi. Risque d'un orage tard en après-midi, 10 mm par endroit. Maximum de 25, humidex à 32. Quelques averses cessant vers minuit, ça va se dégager par la suite. Risque d'un orage ce soir, 10 mm par endroit, avec un minimum de 14. Demain, généralement ensoleillé, maximum 24, humidex à 26. Dimanche nuageux, 60% de probabilité d'averse, on prévoit 21. Lundi, soleil nuage 20. Et mardi, du soleil avec 22.
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0: Ici Claude Simard, bienvenue à l'émission Top Succès. Aujourd'hui, on vous emmène en août 1988. Il sera question de la guerre Iran-Irak. On va parler également d'un chanteur décédé en août 1988. Et côté musical, ben, on a quelque chose de bien à vous proposer. On commence le tout aujourd'hui avec Richard Marx, août 1988 à Top Succès.

Le 20 août 1988, c'est la fin de la guerre Iran-Irak. Grâce à un cessez-le-feu organisé par l'ONU, 1 million de morts pour, savez-vous quoi, un statu quo. Une conférence internationale s'ouvre alors à Genève autour des belligérants qui n'arrivent pas à s'accorder sur la question des frontières internationales et sur l'échange des prisonniers. La guerre qui aurait fait entre 500 000 et 1 200 000 victimes. En musique, Rod Stewart, Forever Young, à top succès.

Le 8 août 1988, à Saint-Pierre-de-l'Île-d'Orléans, au Québec, c'est le décès du chanteur québécois Félix Leclerc. Il a 74 ans. Et pendant ce temps-là, Éric Carmen nous offre « Make Me Lose Control ». Le voici à Top Succès.

Ça complète le mois d'août 1988 à top succès. Ici Claude Thibard, je vous dis à la prochaine. On se quitte avec Tracy Chapman et Fast Car.

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1: Nuageux, quelques averses débutant cet après-midi. Risque d'un orage tard en après-midi, 10 mm par endroit. Maximum de 25, humidex à 32. Quelques averses cessant vers minuit, ça va se dégager par la suite. Risque d'un orage ce soir, 10 mm par endroit, avec un minimum de 14. Demain, généralement ensoleillé, maximum 24, humidex à 26. Dimanche nuageux, 60% de probabilité d'averses, on prévoit 21. Lundi, soleil nuage 20 et mardi, du soleil avec 22.
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0: nuageux, quelques averses débutant cet après-midi. Risque d'un orage tard en après-midi, 10 mm par endroit. Maximum de 25, humidex à 32. Quelques averses cessant vers minuit, ça va se dégager par la suite. Risque d'un orage ce soir, 10 mm par endroit, avec un minimum de 14. Demain, généralement ensoleillé, maximum 24, humidex à 26. Dimanche nuageux, 60% de probabilité d'averse, on prévoit 21. Lundi, soleil nuage 20. Et mardi, du soleil avec 22.
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0: Nuageux, quelques averses débutant cet après-midi. Risque d'un orage tard en après-midi, 10 mm par endroit. Maximum de 25, humidex à 32. Quelques averses cessant vers minuit, ça va se dégager par la suite. Risque d'un orage ce soir, 10 mm par endroit, avec un minimum de 14. Demain, généralement ensoleillé, maximum 24, humidex à 26. Dimanche nuageux, 60% de probabilité d'averses, on prévoit 21. Lundi, soleil nuage 20. Et mardi, du soleil avec 22.
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Si vous cherchez quelque chose à faire en fin de semaine, eh ben, toute sortie cinéma, ça se prendrait quand même assez bien. Alors, à Tracadie, au Cinéma Péninsule, plusieurs films sont à l'affiche cette semaine, dont la nouveauté La Constellation du Chien, une aventure de science-fiction post-apocalyptique mettant en vedette Jacob Elordi, Margaret Keighley et Josh Brolin. Toujours à l'affiche également, la comédie Fin de semaine au spa, le film d'action Mutinerie, le film d'animation La Patte Patrouille, le film Dino, plutôt La Mission Dino, ainsi que Au bout de Oak Street. Et du côté de Caraquette, au cinéma du Centre, alors trois films sont à l'affiche ce vendredi soir. Coyote vs. ACME à 18h50, La Constellation du Chien à 19h10 et Mutinerie à 19h30. Alors que ce soit pour une comédie de l'action, de l'aventure, une petite sortie entre amoureux, en famille, peu importe, on a plein de belles options des deux côtés, que ce soit du côté de Caraquette ou encore de Tracadie.

0: vendredi midi, on a plein de belles options à vous proposer dans la région de la péninsule acadienne. 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

0: La route 8, entre la route 160 et la route 134, a été fermée à la circulation pendant plus d'une heure. Les forces de l'ordre ont demandé aux citoyens d'éviter le secteur afin que les policiers puissent effectuer leur travail. La GRC a affirmé que plus d'informations seront communiquées quand il sera possible de le faire. Le gouvernement du Nouveau-Brunswick s'attend à voir son déficit annuel augmenter d'au moins 260 millions de dollars. En mars, la province avait prévu dans son budget un déficit de 1,39 milliard de dollars pour l'exercice 2026-2027, soit le plus important de l'histoire de la province. Toutefois, les recettes totales devraient être inférieures de près de 36 millions de dollars aux prévisions budgétaires en raison d'une baisse des subventions accordées par le gouvernement fédéral. Une mise à jour budgétaire, publiée hier après-midi par le gouvernement, indique également que les dépenses totales devraient dépasser le budget de 229 millions de dollars. Le gouvernement explique que ce dépassement de coûts est principalement dû à la hausse des dépenses de santé et de développement social. La dette nette devrait désormais s'élever à plus de 16 milliards de dollars d'ici la fin de l'exercice fiscal en cours en mars 2027. Le détachement de Neguac de la GRC sollicite l'aide du public afin de retrouver un VTT côte-à-côte qui a été volé à Allainville. Le vol serait survenu dans la nuit de mardi sur un sentier près de la route 455. Le côte-à-côte est un Polaris General 1000 orange de l'année 2015, immatriculé au Nouveau-Brunswick XY8-224. Quiconque a vu ce VTT depuis le reconnaît ou a de l'information qui pourrait faire avancer l'enquête en cours, est prié de communiquer avec le détachement de Neguac de la GRC ou anonymement avec Échec au crime. Et après Roger Brulotte, la seconde voix des Expos s'est éteinte. Le grand Jacques Doucet est décédé hier soir à l'âge de 86 ans. Pendant 33 ans, de 1972 au départ de l'équipe en 2004, Doucet a bercé les amateurs de baseball à la description des matchs des Expos de Montréal. Doucet fera aussi de la description du baseball à la télévision, notamment à RDS en 2010, avec son fidèle complice Roger Brulotte, décédé le 20 mars dernier. La maladie aura mis un terme à son parcours professionnel en 2022. Et voilà, c'est ce qui complète votre bulletin d'information.
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3: Au baseball intermédiaire, les Cardinals de Newcastle ont remporté la série demi-finale 4-7 face aux Tigers de Chatham Head hier soir devant leurs partisans au Memorial Ball Field de Miramichi en signant un gain de 6-5. Les Cards ont remporté la série 4-1. Les Cards affronteront les Dodgers d'Alousie en finale de la Ligue de baseball intermédiaire de la vallée de Miramichi. Non seulement cela, mais les Cardinals sont maintenant également assurés de participer au championnat provincial à Dalhousie lors de la fin de semaine du 11 au 13 septembre. Au hockey junior A, le camp d'entraînement du Lightning Shadow s'est poursuivi hier à Bathurst. Ce matin, il y aura une première séance à 9h30 et ensuite une seconde à 10h45. Ce soir, les Tigres de Carleton seront les visiteurs dans un match hors concours au centre régional Keith Irving à compter de 19h. Demain, il y aura deux séances le matin. Et ensuite, le Lightning disputera un match hors concours à Miramichi face aux Timberwolves. Au hockey junior B, c'est aujourd'hui que débutera le camp de remise en forme du Poséidon de la péninsule acadienne. Il aura lieu au Centre uni de Caraquet. En tout, ce sont 30 attaquants, 14 défenseurs et 7 gardiens qui y participeront. Le camp se déroulera à compter d'aujourd'hui et cela jusqu'à lundi. Le camp d'entraînement suivra ensuite. Au hockey M13 AAA, le Moose du Nord tiendra son camp d'entraînement du 1er au 17 septembre. Les premières coupures auront lieu le 11 septembre. L'équipe sera ensuite dévoilée à la conclusion du dernier match préparatoire qui aura lieu le jeudi 17 septembre. 24 attaquants, 15 défenseurs et 5 gardiens tenteront de se tailler une place pour la prochaine saison. Au volleyball, le club des Requins tiendra un camp de sélection pour les filles M16 les 31 août et 2 septembre prochains. Les séances auront lieu à Neguac de 19h à 21h. Également au volleyball, le camp de sélection du

0: Club des Rebelles aura lieu les 2 et 3 septembre prochains au pavillon sportif Armand Caron de Chipagan. Les niveaux disponibles sont les M13, M14, M15 et M16. Le coût d'inscription est de 20 $. C'est à le sport régional.
1: La journée s'annonce nuageuse avec quelques averses qui débuteront en après-midi. Un risque d'orage est également présent en fin d'après-midi. Les plus fortes averses pourraient laisser jusqu'à 10 mm de pluie. Les vents deviendront du sud à 20 km/h. La température maximale atteindra 25 avec un humidex de 32 et l'indice UV est élevé à 5.
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c'est parti pour un beau vendredi. C'est les hits de l'été. Renelle Lantin avec vous. On passe une belle heure à se faire du bonheur, tout simplement. Un heure, là, que c'est juste de la musique, de vos étés, de vous refaire vivre des beaux moments. On commence avec une chanson que je vous promets, ça prend pas du soleil, elle le fait elle-même. Eh bien, c'est parti pour une belle heure de l'émission Les Hits de l'été, une présentation de Bathurst Toyota rue Sainte-Anne, simplement pour une belle expérience.

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Je nous ai fait un petit retour en 1993. Et oui, Ace of Base, qui est un groupe suédois qui a genre fait un mélange de pop, de reggae, de dance. Et cette chanson-là, All That She Wants, a été un succès planétaire. On s'attendait pas que ça allait être autant... que ça allait autant pogner, mais vraiment, là, c'était partout. Et ça a été même un des plus grands classiques de la pop dans les années 90. Toujours sur un petit côté léger d'été, le groupe Swinging Blue Jeans avec Hippie Hippie Shake. Fuck!

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0: La journée s'annonce nuageuse avec quelques averses qui débuteront en après-midi. Un risque d'orage est également présent en fin d'après-midi. Les plus fortes averses pourraient laisser jusqu'à 10 mm de pluie. Les vents deviendront du sud à 20 km/h. La température maximale atteindra 25 avec un humidex de 32 et l'indice UV est élevé à 5.
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Je me suis permis de vous amener avec moi dans les années 80. On va se le dire, ça a été vraiment l'époque là, Martine Sinclair, Julie Mas, toutes ces grandes chanteuses là qui éventuellement ben comme tout le monde hein, on vieillit puis on passe à autre chose, qu'on entend moins parler d'eux, mais ça là, c'est devenu un incontournable. C'était vraiment parmi les plus grandes voix de la chanson québécoise à ce moment-là. Et c'est parti pour un autre voyage en 1992. Cette chanson-là a vraiment amené un autre côté de cet artiste-là parce que son vidéoclip a tellement fait parler. C'était comme une genre de petite mini-production hollywoodienne qui a mis même en vedette des stars comme Eddie Murphy, Magic Johnson. Et cette chanson-là, lorsqu'elle est sortie en 92, ça a vraiment touché les gens parce que c'est justement une chanson de se souvenir. C'est ça la thématique de cette chanson-là. Eh bien, 1992, on se souvient avec Michael Jackson, Remember the Time, ici, sur les ondes à la Superstation.

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Une autre valeur qui a passé tellement vite, c'était merveilleux. Eh bien, c'était Renelle Lantaigne avec vous depuis 10 heures et pour l'émission Les Avant-Midi de la Superstation, également les hits de l'été. Eh bien, je serai de retour avec vous demain, samedi, comme à l'habitude, à partir de 8 heures pour commencer là, la fin de semaine à siroter notre petite tasse de café ensemble. Je vous souhaite un beau vendredi, du repos, profitez-en et bien sûr, soyez prudents sur les routes. Alors, rendez-vous demain, même heure, même poste. D'ici là, bisous, bisous. Ciao!

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2: Génération. Bon week-end, les pluchettes au chalet, si tu es en fin de semaine finalement, ou bien le grand tour en vélo. Il reste du temps, il reste des flashbacks d'été. Scorpions, Still Loving You. Et les B-52s, une demande spéciale via Messenger. La dynamique auditrice Mimi Soleil qu'on va écouter tantôt. Et bien sûr, à ce moment-ci de l'été et de l'année, School avec Supertramp. Bonne rentrée.
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0: semaine de rentrée scolaire. Tiens, ça me rappelle les vilains pingouins qui étaient venus chanter au cégep de Sherbrooke, 89-90, dans ce coin-là. Ouais, j'ai fait du cégep quelques années, tout en faisant de la radio, déjà. Depuis l'été 1990, j'aime bien recevoir des messages du genre comme celui de Mimi Soleil, la dynamique Mimi Soleil au retour et sa demande spéciale des B-52s.
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0: tu jouerais Rock Lobster puis Planète Claire dans un de tes rétro shows, ce serait cool. Ça va me rappeler 1978-79, les cadets de la marine, RCSC Victory. Ça va me rappeler des danses qu'on faisait. Oui, ça va me rappeler les fois qu'on faisait le bacon par terre dans le gun battery durant nos danses de cadets de la marine.
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1: La journée s'annonce nuageuse avec quelques averses qui débuteront en après-midi. Un risque d'orage est également présent en fin d'après-midi. Les plus fortes averses pourraient laisser jusqu'à 10 mm de pluie. Les vents deviendront du sud à 20 km/h. La température maximale atteindra 25 avec un humidex de 32 et l'indice UV est élevé à 5.
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collection des slow groupes de fouet. Tant qu'à moi, c'est le numéro 1, Still Loving You, Scorpions. La génération Rush s'en vient. Bientôt, 2-3 septembre, Centre Bell. On a hâte de voir et d'entendre Rush à nouveau réunis. On se quitte là-dessus. Voici Tom Sire.

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3: La journée s'annonce nuageuse, avec quelques averses qui débuteront en après-midi. Un risque d'orage est également présent en fin d'après-midi. Les plus fortes averses pourraient laisser jusqu'à 10 mm de pluie. Les vents deviendront du sud à 20 km/h. La température maximale atteindra 25 avec un humidex de 32 et l'indice UV est élevé à 5.
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1: Bon vendredi, au microphone Yannick Owens. Voici vos informations. Une seconde intervention policière massive a été déployée en moins de 48 heures hier par la Gendarmerie royale du Canada dans le nord-est du Nouveau-Brunswick. Plusieurs autopatrouilles de la GRC ont été dépêchées en fin d'après-midi dans le secteur de la ville. La route 8, entre la route 160 et la route 134, a été fermée à la circulation pendant plus d'une heure. Les forces de l'ordre ont demandé aux citoyens d'éviter le secteur afin que les policiers puissent effectuer leur travail. La GRC a affirmé que plus d'informations seront communiquées quand il sera possible de le faire. Le gouvernement du Nouveau-Brunswick s'attend à voir son déficit annuel augmenter d'au moins 260 millions de dollars. En mars, la province avait prévu dans son budget un déficit de 1,39 milliard de dollars pour l'exercice 2026-2027, soit le plus important de l'histoire de la province. Toutefois, les recettes totales devraient être inférieures de près de 36 millions de dollars aux prévisions budgétaires en raison d'une baisse des subventions accordées par le gouvernement fédéral. Une mise à jour budgétaire, publiée hier après-midi par le gouvernement, indique également que les dépenses totales devraient dépasser le budget de 229 millions de dollars. Le gouvernement explique que ce dépassement de coûts est principalement dû à la hausse des dépenses de santé et de développement social. La dette nette devrait désormais s'élever à plus de 16 milliards de dollars d'ici la fin de l'exercice fiscal en cours en mars 2027. Le détachement de Neguac de la GRC sollicite l'aide du public afin de retrouver un VTT côte à côte qui a été volé à Allainville. Le vol serait survenu dans la nuit de mardi sur un sentier près de la route 455. Le côte à côte est un Polaris General 1000 orange de l'année 2015, immatriculé au Nouveau-Brunswick XY8-224. Quiconque a vu ce VTT depuis le reconnaît ou a de l'information qui pourrait faire avancer l'enquête en cours, est prié de communiquer avec le détachement de Neguac de la GRC ou anonymement avec Échec au crime. Et après Roger Brulotte, la seconde voix des expos s'est éteinte.

0: retransmission du baseball à la télévision, notamment à RDS en 2010, avec son fidèle complice Roger Brulotte, décédé le 20 mars dernier. La maladie aura mis un terme à son parcours professionnel en 2022. Et voilà, c'est ce qui complète votre bulletin d'information.
1: Averse et orage pour ce soir, ça devrait cesser vers minuit. Ce sera nuageux par la suite avec 30% de probabilité d'averse. Des nappes de brouillard qui se forment en soirée. Hauteur prévue de 30 mm dans les plus fortes averses. Avec des vents du sud à 20 km/h, rafale à 40, ça devient léger vers minuit avec un minimum de 14. Demain samedi, dégagement le matin, des nappes de brouillard qui se dissipent en matinée. Des vents devenant d'ouest à 20 km/h le matin. Maximum 24, humidex de 26.
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1: L'indice de feu de ce vendredi 28 août, partout dans la province, on est au vert, donc ce qui signifie que le brûlage est permis. Il y a un site qui est patrouillé actuellement et on vous invite toujours à consulter le site internet gnb.ca dans la section indice des feux pour avoir plus de détails et les plus récentes mises à jour. Vous pouvez également communiquer avec la ligne d'information de brûlage au 1-866-458-8080, 1-866-458-8080.
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Et sans oublier les gens qui nous écoutent via le web, ckle.fm et sur les applications mobiles. Donc, encore une fois, un gros merci d'être là. Toujours un privilège de pouvoir vous raccompagner jusqu'à la maison. La fin de semaine est à nos portes. Et vu étant donné qu'on est vendredi, c'est toujours... En cette journée qu'on fait notre tirage pour notre concours « Pouvais-tu les mettre en ordre? » D'ailleurs, je vais avoir pour vous les quatre extraits de chansons dans quelques instants. Ce sont quatre chansons d'artistes, d'interprètes féminins qui ont connu du succès soit dans les années 80 ou 90. Donc, il suffit juste de mettre les chansons dans le bon ordre de sortie de ces chansons-là en fonction de la bonne année de chacune de ces chansons. Et vous inscrivez simplement le numéro qui correspond à votre réponse. Tous les détails au ckle.fm. On a présentement 23 degrés sur la région chaleur, Mont-Ressant 30 avec l'humidex, et c'est 24 du côté de la péninsule acadienne. Et même, on a un petit peu plus même de votre côté, là, on est à 31 comme ressenti. Présentement, le soleil qui va se coucher ce soir à 20h08 du côté de Caraquet et à 20h11 du côté de Bathurst. Je sais pas, hier, il y en a peut-être qui ont profité hier soir de la belle température, la belle météo pour sortir à l'extérieur et lever les yeux vers le ciel. Moi, hier, en tout cas, je l'ai fait. Je me suis installé bien confortablement sur mon patio et j'ai observé une partie, le début de l'éclipse lunaire, parce que je vous dirais que sinon, il fallait quand même veiller très, très tard là, pour voir son le maximum qu'elle atteignait. Là, c'était quand même plus tard dans la nuit, mais je vous dirais que pour les passionnés de ce genre de phénomène astronomique, là, ça reste toujours quelque chose d'assez fascinant de s'imaginer, de prendre conscience que c'est notre ombre, hein, c'est l'ombre de la Terre qui se projetait sur la Lune. Ça nous fait toujours prendre conscience qu'on est petit, hein, dans ce vaste univers. Alors maintenant, ben moi, aujourd'hui, je vais vous faire un petit survol de l'actualité. On va parler évidemment de la nouvelle du jour, hein. C'est le nouveau Brunswick qui interdit les cellulaires et bloque les réseaux sociaux à l'école. Alors, on aura l'occasion de vous donner plus de détails là-dessus. On va parler aussi de sport à la demi-heure. Et la musique, qui est toujours notre fil conducteur à travers tout ça. J'aurai pour vous d'ailleurs Dolly Parton dans quelques instants. La très aimée et regrettée, devrais-je dire, hein, Dolly Parton. Mais juste avant, je vais vous faire entendre nos quatre extraits pour notre concours. Pouvais-tu les mettre en ordre?

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1: Le Nouveau-Brunswick suit la tendance observée, donc les élèves de la province qui devront bientôt laisser leur téléphone cellulaire de côté pendant toute la journée scolaire. Il y a la ministre de l'Éducation, Claire Johnson, qui a annoncé aujourd'hui que les cellulaires seront interdits là, de la première à la dernière cloche, et ce, dans les classes, pendant les pauses et sur le terrain des écoles. Et pour les élèves de la maternelle à la 8e année, l'interdiction va entrer en vigueur dès la rentrée de septembre. Et pour les élèves de la 9e à la 12e année, le cellulaire sera interdit en classe dès septembre, mais pourra encore être utilisé pendant les pauses. L'interdiction complète au secondaire va entrer en vigueur en février 2027. Le gouvernement veut également bloquer les réseaux sociaux sur les appareils appartenant aux écoles et sur les réseaux Wi-Fi des établissements. La ministre n'a toutefois pas encore précisé quelles plateformes seront visées. Des exceptions seront possibles pour certains usages pédagogiques, notamment avec des tablettes ou des ordinateurs portables personnels sous encadrement scolaire. À travers tout ça, le gouvernement impose aussi de nouvelles limites aux écrans dans les garderies éducatives agréées. Donc, pour ce qui est des moins de 2 ans, on parle ici d'aucun écran. De 2 à 5 ans, maximum 30 minutes par jour pour des activités intentionnelles, notamment pédagogiques. Les écrans seront interdits pendant les repas et dans les programmes de moins de 3 heures. Et le gouvernement affirme vouloir réduire les distractions, favoriser l'apprentissage et encourager les interactions sociales. Donc, je pense que c'est tout simplement la loi du gros bon sens à un moment donné. Pas besoin d'attendre des années, là, d'avoir des rapports sur quelles sont les incidences sur le développement des jeunes. On le voit au quotidien, l'impact que ça a lorsque les jeunes sont constamment rivés sur des écrans, peu importe l'écran, là, que ce soit une télé ou un téléphone cellulaire. Donc, voilà pour cette annonce qui a été faite aujourd'hui même du côté de la province.

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1: Averse et orage pour ce soir, ça devrait cesser vers minuit. Ce sera nuageux par la suite avec 30% de probabilité d'averse. Des nappes de brouillard qui se forment en soirée. Hauteur prévue de 30 mm dans les plus fortes averses. Avec des vents du sud à 20 km/h, rafale à 40, ça devient léger vers minuit avec un minimum de 14. Demain samedi, dégagement le matin, des nappes de brouillard qui se dissipent en matinée. Des vents devenant d'ouest à 20 km/h le matin, maximum 24, humidex de 26.
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3: Au baseball intermédiaire, les Cardinals de Newcastle ont remporté la série demi-finale 4-7 en 5 matchs face aux Tigers de Chatham Head hier soir à Miramichi en signant un gain de 6-5. Les Cardinals affronteront les Dodgers de Dalhousie en finale de la Ligue de baseball intermédiaire de la vallée de la Miramichi. Au hockey junior A, le camp d'entraînement du Lightning Shadow s'est poursuivi hier à Bathurst. Ce matin, il y aura une première séance à 9h30 et ensuite une seconde à 10h45. Ce soir, les Tigres de Carleton seront les visiteurs au centre régional Keith Irving dans un match hors concours à compter de 19h. Au hockey junior B, c'est aujourd'hui que débutera le camp de remise en forme du Poséidon de la péninsule acadienne. Il aura lieu au centre uni de Caraquet. Le camp se déroulera à compter d'aujourd'hui jusqu'à lundi. Et au hockey M13 AAA, le Moose du Nord tiendra son entraînement du 1er au 17 septembre prochain. Les premières coupures auront lieu le 11 septembre. L'équipe sera ensuite dévoilée à la conclusion du dernier match préparatoire qui aura lieu le jeudi 17 septembre. 24 attaquants, 15 défenseurs et 5 gardiens tenteront de se tailler une place pour la prochaine saison. Alain Degrasse pour la Superstation.
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2: C'est pas le genre de petite bébite que j'apprécie trop, trop. Ils sont pas très belles et ça me donne des frissons juste de penser. Mais bref, c'est une espèce en voie de disparition. Je parle des chauves-souris parce que là, on dit qu'il y a des signes encourageants après 15 ans de déclin attribuable au syndrome du museau blanc. Des biologistes au Nouveau-Brunswick observent enfin des signes de reprise chez certaines populations de chauves-souris. La chercheuse Karen Van der Wolf a inspecté 311 pont cet été afin d'y chercher des traces de présence de chauves-souris. Et elle a trouvé des excréments là, sous environ 22% des ponts étudiés. Et les relevés dans les cavernes sont également encourageants. On dit qu'en 2022, environ 270 chauves-souris avaient été recensées à certains endroits où elles étaient autrefois des milliers. Lors d'un nouveau recensement réalisé en avril, le nombre est passé à 470. La petite chauve-souris brune semble être l'espèce qui récupère le mieux. La pipistrelle de l'Est, considérée disparue de la province depuis 2013, aurait aussi là, été observée de nouveau vers 2024. En revanche, aucun vert pestillon nordique n'a été aperçu depuis les ravages du syndrome du museau blanc. Et selon une modélisation citée dans l'article, cette espèce pourrait être carrément éteinte. Les scientifiques croient que les chauves-souris qui ont survécu aux champignons responsables du syndrome pourraient avoir développé une résistance transmissible à leur progéniture, mais leur rétablissement là, devrait être extrêmement lent. La chercheuse Karen Van der Wolf demeure optimiste, tout en estimant qu'il pourrait prendre, que ça pourrait prendre quand même des centaines d'années. Donc voilà pour cette nouvelle. Si vous aimez les chauves-souris, mais peu importe, même si on les aime pas, parce qu'elles sont pas peut-être mal aimées à cause de leur apparence ou de ce qu'elle suscite comme réaction des fois chez nous. Mais en tout cas, ça semble être une bonne nouvelle pour l'espèce.

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5: Une autre nouvelle marquante aujourd'hui en ce vendredi, c'est le monde du baseball qui est en deuil. Jacques Doucet, l'une des voix les plus emblématiques des Expos de Montréal, qui est décédé à l'âge de 86 ans. Il est né à Montréal en 1940 et il a commencé sa carrière de journaliste sportif en 1959 à la presse canadienne. Il a couvert les Expos dès leur arrivée dans le baseball majeur en 1969 avant de devenir leur descripteur à temps plein à partir de 1972. Il a accompagné l'équipe jusqu'à son départ pour Washington en 2004. Il a décrit plus de, tenez-vous bien, 5500 matchs, dont le match parfait de Denis Martinez en 1991, plusieurs séries éliminatoires et des matchs de séries mondiales. Et après les Expos, il a continué à travailler comme descripteur, notamment avec les Capitales de Québec, puis à TVA Sports, où il a couvert les Blue Jays de Toronto et les séries éliminatoires de la MLB jusqu'en 2022. On dit que son héritage dépasse largement le nombre de matchs décrits. Jacques Doucet a contribué à franciser et à populariser le vocabulaire du baseball et sa voix chaleureuse et ses expressions le sont devenues indissociables des souvenirs de plusieurs générations d'amateurs. Il avait notamment été intronisé au Temple de la renommée du baseball, de Baseball Québec, là, au Temple de la renommée des Expos et en 2020 au Temple de la renommée du baseball canadien, devenant le premier francophone n'ayant jamais joué au baseball ou occuper un poste de direction dans une équipe à recevoir cet honneur. Jacques Doucet avait révélé en 2024 être atteint de la maladie d'Alzheimer. Sa fille Martine raconte que son état de santé s'était fortement détérioré au cours des derniers mois et qu'un cancer très sévère avait été diagnostiqué il y a environ un mois. Son décès le survient quelques mois seulement après celui de son grand complice, Roger Brulotte. Et pour toute une génération, ben, la voix de Jacques Doucet, c'était tout simplement la voix des Expos. Donc voilà pour cette nouvelle dans l'actualité.

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1: Bonne fin d'après-midi. Au microphone, Yannick Owens, voici vos informations. Une seconde intervention policière massive a été déployée en moins de 48 heures hier par la Gendarmerie royale du Canada dans le nord-est du Nouveau-Brunswick. Plusieurs autopatrouilles de la GRC ont été dépêchées en fin d'après-midi dans le secteur de la ville. La route 8, entre la route 160 et la route 134, a été fermée à la circulation pendant plus d'une heure. Et le gouvernement du Nouveau-Brunswick s'attend à voir son déficit annuel augmenter d'au moins 260 millions de dollars. En mars, la province avait prévu dans son budget un déficit de 1,39 milliard de dollars pour l'exercice 2026-2027, soit le plus important de l'histoire de la province. Prochain bulletin complet à 17 heures.
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3: Averse et orage pour ce soir, ça devrait cesser vers minuit. Ce sera nuageux par la suite avec 30 % de probabilité d'averse. Des nappes de brouillard qui se forment en soirée. Hauteur prévue de 30 mm dans les plus fortes averses. Avec des vents du sud à 20 km/h, rafale à 40, ça devient léger vers minuit avec un minimum de 14. Demain samedi, dégagement le matin, des nappes de brouillard qui se dissipent en matinée. Des vents devenant d'ouest à 20 km/h le matin. Maximum 24, humidex de 26.
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Deuxième heure du 3 à 7 en ce vendredi 28 août. Je vous souhaite la bienvenue si vous venez tout juste de vous joindre à nous. C'est Fred Parent qui est dans les haut-parleurs jusqu'à 19h ce soir pour cette dernière édition de la semaine de votre rendez-vous quotidien. Et comme on est vendredi, ben c'est aujourd'hui qu'on va aussi faire le tirage pour notre concours. Poulais-tu les mettre en ordre? Voici nos extraits. Yeah!

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On a 25 degrés présentement au thermomètre du côté de la région chaleur, mais on ressent 32 et c'est 23 du côté de Caraquette, 30 avec l'humidex.

Selon Cover Media, le nombre d'écoutes des titres de Dolly Parton a explosé depuis le décès de la chanteuse qui est survenue mardi. Alors, dès l'annonce de son décès, là, ses admirateurs ont cherché du réconfort dans son illustre répertoire, ce qui a entraîné un bond de plus de 2000% des écoutes en streaming aux États-Unis, selon la société de données musicales Luminate. Et Billboard qui indique que la chanson la plus écoutée de Dolly Parton après son décès a été, sans contredit, son grand classique Jolene, qui a totalisé 2,7 millions d'écoutes à la demande aux États-Unis rien que mardi. Et ça, c'est selon les données de Cover Media. Je vous parlais de Jolene, on l'écoute.

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1: J'ai eu l'occasion de vous en parler à quelques reprises, mais maintenant ça se concrétise. Après 6 ans d'absence, Céline Dion s'apprête à renouer avec la scène et elle a choisi Paris pour effectuer son grand retour. Le choix de la France n'est pas anodin pour la chanteuse québécoise. Dès ses débuts, elle entretient une relation particulière avec le public français. En 1983, alors qu'elle n'a que 14 ans à l'époque, c'est Michel Drucker qui lui offre l'un de ses premiers grands moments de visibilité en France dans l'émission Champs-Élysées, où elle interprète D'amour ou d'amitié. Et la même année, elle devient la première artiste canadienne à obtenir un disque d'or en France avec Du soleil au cœur. Mais le véritable tournant survient dans les années 90. Après avoir affirmé son identité francophone, Céline connaît un immense succès en France avec Jean-Jacques Goldman. Leur collaboration mène à l'album 2, paru en 1995, qui demeure présenté comme le disque francophone le plus vendu au monde, avec environ 10 millions d'exemplaires. Et parmi les chansons qui en sont issues, là, c'est, il y a entre autres Pour que tu m'aimes encore et Paris qui occupe également une place importante dans son histoire scénique. Elle y a fait ses débuts à l'Olympia en 1984 avant d'y revenir 10 ans plus tard en tête d'affiche. En 1999, elle remplit ensuite le Stade de France 2 soirs consécutifs devant environ 180 000 personnes, imaginez. Et après s'être éloignée de la scène en raison de problèmes de santé, Céline Dion avait offert un moment très remarqué en 2024 lorsqu'elle avait interprété l'hymne à l'amour d'Édith Piaf au sommet de la Tour Eiffel lors de la cérémonie d'ouverture des Jeux olympiques de Paris. Et c'est encore depuis la Tour Eiffel qu'elle a annoncé son retour le 30 mars dernier à l'occasion de son 58e anniversaire avec un message de 4 mots. Paris, je suis prête. Alors, son retour sur scène qui est prévu officiellement le 12 septembre à Paris.

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1: Averse et orage pour ce soir, ça devrait cesser vers minuit. Ce sera nuageux par la suite avec 30% de probabilité d'averse. Des nappes de brouillard qui se forment en soirée. Hauteur prévue de 30 mm dans les plus fortes averses. Avec des vents du sud à 20 km/h à Fala 40, ça devient léger vers minuit avec un minimum de 14. Demain samedi, dégagement le matin, des nappes de brouillard qui se dissipent en matinée. Des vents devenant d'ouest à 20 km/h le matin. Maximum 24, humidex de 26.
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1: La minute sportive de la presse canadienne. Tout d'abord, dans le monde du baseball, le descripteur sportif Jacques Doucet, qui a décrit les matchs des Expos de Montréal pendant 33 ans, est décédé à l'âge de 86 ans. Sa fille Martine a confirmé la nouvelle sur les réseaux sociaux. Jacques Doucet, qui a rendu l'âme jeudi soir, il a commencé à décrire les matchs des Expos à temps plein en 1972 et il l'a fait jusqu'au départ de l'équipe vers Washington au terme de la saison 2004. Il a continué ensuite à décrire des matchs de baseball à la télévision pour RDS puis pour TVA Sports. Au soccer, le CF Montréal a annoncé avoir fait l'acquisition du milieu de terrain Dante Celi des Colorado Rapids. Et Celi, qui a porté les couleurs du bleu-blanc-noir en 2025, connaissant sa campagne la plus productive en carrière avec 9 buts et 2 passes décisives en 30 matchs en MLS. Le CF Montréal va jouer son prochain match samedi quand il rendra visite à l'Inter Miami. Au football, les Alouettes de Montréal pourraient dès ce soir assurer leur place en éliminatoire avec une victoire alors qu'ils rendront visite aux Blue Bombers de Winnipeg. Si les Tiger Cats d'Hamilton devaient en plus s'incliner devant les Stampeders de Calgary samedi, les Alouettes s'assureraient d'au moins un match éliminatoire à domicile. En terminant au tennis, les Canadiens Bianca Andreescu et Liam Draxel vont tenter d'atteindre le tableau principal des internationaux des États-Unis. Les matchs de troisième tour des qualifications des deux Ontariens ont été remis à aujourd'hui en raison de la pluie hier à New York. Andreescu menait 2-0 contre la Slovène Tamara Zidanec quand leur match a été interrompu. Et pour sa part, Draxel a rendez-vous avec l'Australien Tristan Schoolkate. Voilà, c'était la minute sportive de la presse canadienne.

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3: On poursuit notre revue de presse de l'actualité et dans le monde économique, l'économie canadienne a connu un fort rebond au deuxième trimestre avec une croissance du PIB de 3,3% en rythme annualisé. Alors on dit que cette performance s'explique notamment par la vigueur des exportations qui ont augmenté de 3,6%, leur plus forte progression depuis le début de 2023. Les exportations automobiles ont particulièrement contribué aux résultats avec une hausse de 27%. Statistique Canada a également révisé ses chiffres précédents. Le PIB avait finalement progressé de 0,3% au premier trimestre, plutôt que de reculer de 0,1%. Au dernier trimestre de 2025, l'économie avait toutefois reculé de 1%. Mais les économistes préviennent que le meilleur pourrait déjà être derrière nous. La reprise du deuxième trimestre s'est produite avant l'escalade récente de la guerre commerciale avec les États-Unis. Après la rupture des négociations entre Ottawa et Washington, de nouvelles surtaxes américaines sont entrées en vigueur, tandis que le Canada doit appliquer ses propres contre-mesures le 8 septembre prochain. Et Donald Trump qui menace également d'augmenter de 25 à 50% les surtaxes visant l'industrie automobile canadienne à compter du 1er janvier. La dépendance commerciale du Canada envers les États-Unis rend la situation particulièrement préoccupante. Environ 70% des exportations canadiennes prennent la direction du marché américain, tandis que près de 60% des importations proviennent des États-Unis. Et selon la banque TD, les nouvelles surtaxes pourraient retrancher 0,3 à 0,6 points de pourcentage à la croissance canadienne l'an prochain. La croissance pourrait ainsi se limiter à environ 1,5%, voire moins en cas de nouvelle escalade. Et Ottawa qui a annoncé une enveloppe de 7,5 milliards de dollars pour soutenir les entreprises touchées, renforcer les mesures d'assurance emploi et favoriser la diversification des marchés d'exportation. Le gouvernement de Mark Carney cherche notamment à développer davantage les échanges avec l'Europe et l'Asie afin de réduire la dépendance économique du Canada envers son voisin américain.

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6: Je pense qu'il n'y a pas un domaine qui n'est pas impacté par les développements au niveau de l'intelligence artificielle. Et le graphisme ne fait pas exception. On voit de plus en plus d'images qui sont générées par l'IA. Mais dans un contexte commercial, par exemple, je vous mets dans le contexte, là, une canette d'une boisson, en l'occurrence une bière, et il y a l'image d'un oiseau. Mais il n'y a pas le bon nombre, il y a une patte en trop. Donc, ça a attiré l'attention, disons. À Winnipeg, c'est la brasserie Nonsuch qui a mis en marché une bière. Et sur la canette, une belle illustration avec un oiseau qui, oh, surprise, a une patte de trop. Et il y a un consommateur qui l'a remarqué. Je ne peux pas croire qu'il n'y a pas quelqu'un à quelque part dans l'entreprise qui ne s'est pas dit « Oh, là, on a un problème ». L'oiseau a une patte de trop, mais non. Alors, il a publié ça sur Reddit et la réaction a été immédiate. Plus de 200 commentaires de clients déçus. Le cofondateur et directeur artistique de la brasserie, Ty Johnson, a expliqué à CBC qu'il avait utilisé un outil d'intelligence artificielle pour agrandir l'image et en améliorer la résolution. Une question d'efficacité, dit-il, sauf que la troisième patte, elle est passée tout droit. Et ça, ben, ça résume pas mal le débat que traverse le monde du graphisme en ce moment. Parce que l'intelligence artificielle, elle est déjà entrée dans les studios. Et la vraie question, ben, c'est jusqu'où on la laisse aller. Hein? Je pense que c'est ça le questionnement. Et chez Forge Media Design, le directeur général et artistique Strucy Chodlin, un ancien président de l'Association des graphistes agréés, s'en sert, mais avec une règle claire. On commence par un croquis à la main. L'IA sert ensuite à générer rapidement des variantes à montrer au client, mais l'image générée n'est jamais le produit final. Les graphistes refont tout eux-mêmes. Il va plus vite, oui, mais il craint l'effet sur l'emploi, surtout pour les jeunes designers. Alors, d'autres, eux, refusent carrément, sont vraiment plus, il y en a qui sont vraiment plus drastiques. Et c'est le cas, entre autres, de l'artiste visuel et photographe Morgane Clément-Gagnon, qui rappelle que ces modèles-là ont été entraînés sur des millions d'images utilisées sans autorisation. Et pour elle, ben, c'est un problème éthique. Point final, et esthétiquement, elle trouve les résultats surchargés avec un message souvent flou. Il y a le dessinateur Roger Lafrenière qui va dans le même sens qu'elle. Selon lui, une machine n'a pas de sentiment et ça se voit dans le dessin. Et pendant ce temps-là, ben, l'encadrement se met en place. L'Association des graphistes agréés a publié une politique sur l'IA et le droit d'auteur. Le Conseil des arts du Canada a ses propres lignes directrices. Et Ottawa mène en ce moment une consultation sur la transparence de l'IA, notamment sur l'identification des contenus générés jusqu'au 23 septembre. Alors, c'est tout un débat, hein? Puis, comme on le sait, ben, comme je vous disais, c'est un secteur parmi tant d'autres parce que on parle aussi du domaine de la musique, du domaine cinématographique. Bref, pas mal. C'est pas mal tout le monde qui est impacté par l'intelligence artificielle ces temps-ci.

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1: Bon vendredi, au microphone, Yannick Owens. Voici vos informations. Une seconde intervention policière massive a été déployée en moins de 48 heures hier par la Gendarmerie royale du Canada dans le nord-est du Nouveau-Brunswick. Plusieurs autopatrouilles de la GRC ont été dépêchées en fin d'après-midi dans le secteur de la ville. La route 8, entre la route 160 et la route 134, a été fermée à la circulation pendant plus d'une heure. Les forces de l'ordre ont demandé aux citoyens d'éviter le secteur afin que les policiers puissent effectuer leur travail. La GRC a affirmé que plus d'informations seront communiquées quand il sera possible de le faire. Le gouvernement du Nouveau-Brunswick s'attend à voir son déficit annuel augmenter d'au moins 260 millions de dollars. En mars, la province avait prévu dans son budget un déficit de 1,39 milliard de dollars pour l'exercice 2026-2027, soit le plus important de l'histoire de la province. Toutefois, les recettes totales devraient être inférieures de près de 36 millions de dollars aux prévisions budgétaires en raison d'une baisse des subventions accordées par le gouvernement fédéral. Une mise à jour budgétaire publiée hier après-midi par le gouvernement indique également que les dépenses totales devraient dépasser le budget de 229 millions de dollars. Le gouvernement explique que ce dépassement de coûts est principalement dû à la hausse des dépenses de santé et de développement social. La dette nette devrait désormais s'élever à plus de 16 milliards de dollars d'ici la fin de l'exercice fiscal en cours en mars 2027. Le détachement de Neguac de la GRC sollicite l'aide du public afin de retrouver un VTT côte à côte qui a été volé à Allainville. Le vol serait survenu dans la nuit de mardi sur un sentier près de la route 455. Le côte à côte est un Polaris General 1000 orange de l'année 2015, immatriculé au Nouveau-Brunswick XY8-224. Quiconque a vu ce VTT depuis le reconnaît ou a de l'information qui pourrait faire avancer l'enquête en cours, est prié de communiquer avec le détachement de Neguac de la GRC ou anonymement avec échec au crime. Et après Roger Brulotte, la seconde voix des expos s'est éteinte. Le grand Jacques Doucet est décédé hier soir à l'âge de 86 ans. Pendant 33 ans, de 1972 au départ de l'équipe en 2004, Doucet a bercé les amateurs de baseball à la description des matchs des Expos de Montréal. Doucet fera aussi de la description du baseball à la télévision, notamment à RDS en 2010, avec son fidèle complice Roger Brulotte, décédé le 20 mars dernier. La maladie aura mis un terme à son parcours professionnel en 2022. Et voilà, c'est ce qui complète votre bulletin d'information.
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3: Averse et orage pour ce soir, ça devrait cesser vers minuit. Ce sera nuageux par la suite avec 30% de probabilité d'averse. Des nappes de brouillard qui se forment en soirée. Hauteur prévue de 30 mm dans les plus fortes averses. Avec des vents du sud à 20 km/h à Fala 40, ça devient léger vers minuit avec un minimum de 14. Demain samedi, dégagement le matin, des nappes de brouillard qui se dissipent en matinée. Des vents devenant d'ouest à 20 km/h.

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8: Il est passé 17 heures, ce qui veut dire qu'il vous reste un petit peu moins de temps hein, pour participer à notre concours. Pouvais-tu les mettre en ordre? Et d'autant plus, bon, on est vendredi, donc c'est le last call. Je vais faire le tirage parmi tous nos finalistes de la semaine entre 17h30 et 18h. Donc, je vous invite à vous rendre dès maintenant au ckla.fm si vous voulez tenter votre chance.

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3: Les trottinettes électriques envoient de plus en plus de monde à l'hôpital, surtout des enfants évidemment, et l'augmentation est loin d'être marginale. Selon de nouvelles données de l'Institut canadien d'information sur la santé, les hospitalisations liées aux trottinettes électriques ont grimpé de près de 40 % en un an. Alors on parle de 837 hospitalisations entre avril 2025 et mars 2026. Comparativement à 601 pour la même période l'année précédente. Les blessures les plus fréquentes, évidemment, des fractures et des traumatismes crâniens et cérébraux. Mais la donnée la plus préoccupante dans tout ça, ben, concerne les enfants. Chez les 15 ans et moins, le nombre d'hospitalisations a presque triplé. On est passé de 54 à 150 jeunes hospitalisés en un an. Et sans surprise, ben, c'est dans les régions les plus densément peuplées que les blessures sont les plus nombreuses, comme l'Ontario, la Colombie-Britannique, l'Alberta et le Québec. Et ces chiffres, ces données-là, là, arrivent quelques semaines seulement après un autre rapport, celui du Programme canadien de surveillance pédiatrique qui rapportait que 10 enfants sont morts en 2025 après avoir utilisé une trottinette ou un vélo électrique. Et ce rapport souligne un problème de fond. Dans la plupart des provinces, l'âge minimum pour conduire ces engins-là, c'est 16 ans, sauf que la règle est souvent ignorée. Et à cela s'ajoute un vrai casse-tête réglementaire. Chaque municipalité a ses propres règles sur où et même si on peut circuler en trottinette électrique. Alors, d'où la recommandation de mieux coordonner les politiques et faire un vrai effort là, de sensibilisation pour que les gens sachent enfin à quoi s'en tenir. Parce que moi, j'ai eu une expérience à un moment donné. J'étais stationné sur un quai de la région et j'ai vu deux jeunes qui circulaient sur une trottinette électrique, les deux sans casque, et se faufilaient à travers des voitures. Donc, c'est comme... On peut pas rester indifférent à ça. Donc, je pense que c'est vraiment un sujet, quelque chose qu'il faut documenter et surtout réglementer pour protéger nos jeunes qui, malheureusement, des fois, à cet âge-là, ne voient pas toujours le danger.

0: Averse et orage pour ce soir, ça devrait cesser vers minuit. Ce sera nuageux par la suite avec 30% de probabilité d'averse. Des nappes de brouillard qui se forment en soirée. Hauteur prévue de 30 mm dans les plus fortes averses. Avec des vents du sud à 20 km/h, rafale à 40, ça devient léger vers minuit avec un minimum de 14. Demain samedi, dégagement le matin, des nappes de brouillard qui se dissipent en matinée. Des vents devenant d'ouest à 20 km/h le matin, maximum 24, humidex de 26.
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3: Au baseball intermédiaire, les Cardinals de Newcastle ont remporté la série demi-finale 4-7 face aux Tigers de Chatham Head hier soir devant leurs partisans au Memorial Ball Field de Miramichi en signant un gain de 6-5. Les Cards ont remporté la série 4-1. Les Cards affronteront les Dodgers d'Adousie en finale de la Ligue de baseball intermédiaire de la vallée de Miramichi. Non seulement cela, mais les Cardinals sont maintenant également assurés de participer au championnat provincial à Dalhousie lors de la fin de semaine du 11 au 13 septembre. Au hockey junior A, le camp d'entraînement du Lightning Shadow s'est poursuivi hier à Bathurst. Ce matin, il y aura une première séance à 9h30 et ensuite une seconde à 10h45. Ce soir, les Tigres de Carrollton seront les visiteurs dans un match hors concours au centre régional Keith Irving à compter de 19h. Demain, il y aura deux séances le matin. Et ensuite, le Lightning disputera un match hors concours à Miramichi face aux Timberwolves. Au hockey junior B, c'est aujourd'hui que débutera le camp de remise en forme du Poséidon de la péninsule acadienne. Il aura lieu au Centre uni de Caraquet. En tout, ce sont 30 attaquants, 14 défenseurs et 7 gardiens qui y participeront. Le camp se déroulera à compter d'aujourd'hui et cela jusqu'à lundi. Le camp d'entraînement suivra ensuite. Au hockey M13-AAA, le Moose du Nord tiendra son camp d'entraînement du 1er au 17 septembre. Les premières coupures auront lieu le 11 septembre. L'équipe sera ensuite dévoilée à la conclusion du dernier match préparatoire qui aura lieu le jeudi 17 septembre. 24 attaquants, 15 défenseurs et 5 gardiens tenteront de se tailler une place pour la prochaine saison. Au volleyball, le club des Requins tiendra un camp de sélection pour les filles M16 les 31 août et 2 septembre prochains. Les séances auront lieu à Négoac de 19h à 21h. Également au volleyball, le camp de sélection du club des Rebelles aura lieu les 2 et 3 septembre prochains au pavillon sportif Armand Caron de Chipagan. Les niveaux disponibles sont les M13, M14, M15 et M16. Le coût d'inscription est de 20 $. C'est à le sport régional.
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4: La réponse numéro 3, c'était la bonne aujourd'hui à notre concours « Pouvais-tu les mettre en ordre » présenté par votre restaurant Saint-Hubert Express de Bathurst. Donc, on avait quatre chansons qui ont été populaires, soit dans les années 80 et 90, interprétées par des femmes. Et donc, en 3, on avait Martine Sinclair, « On va s'aimer », qui est sorti en 1984. On a aussi Marie-Carmen avec Piaf, « Chanterait du rock », ça c'était en 1987. Quelques années plus tard, dans la décennie 90, on avait Laurence Jalbert avec Corridor, 1993, et toujours en 1993, mais sorti à quelques mois d'intervalle, un peu après celle de Laurence Jalbert, c'était Marie-Denise Pelletier avec Inventer la Terre. Donc, félicitations si vous avez inscrit 3. Vous êtes éligible pour le tirage que je vais faire dans le courant des prochaines minutes. Alors, je vous souhaite bonne chance et restez avec nous, bien branchés sur la Superstation.

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8: C'est le moment de vous dévoiler le nom de notre personne gagnante de la semaine pour notre concours « Poulais-tu les mettre en ordre » présenté par votre restaurant Saint-Hubert Express de Bathurst. Et la personne que je vais nommer ben, va se mériter un familial 4 pour emporter aux 4 choix du rôtisseur en salle à manger. Et notre personne gagnante de la semaine, il s'agit de, roulement de tambour, Anne Duguay de Pointe-Alexandre. Félicitations à Anne Duguay de Pointe-Alexandre qui nous avait donné une bonne réponse. Alors, félicitations. Je vous rappelle qu'on fait d'autres finalistes comme ça chaque semaine et le tirage toujours le vendredi. Donc, voilà pour ce petit rappel. Et nous, bon, on va écouter justement l'une de ces chansons de 4 grandes interprètes féminines qui ont connu beaucoup de succès là, dans les années 80 et 90. On va y aller avec une chanson de Marie-Carmen sortie en 1987. Voici Piaf, chanterait du rock.

0: Averse et orage pour ce soir, ça devrait cesser vers minuit. Ce sera nuageux par la suite avec 30% de probabilité d'averse. Des nappes de brouillard qui se forment en soirée. Hauteur prévue de 30 mm dans les plus fortes averses. Avec des vents du sud à 20 km/h, rafale à 40, ça devient léger vers minuit avec un minimum de 14. Demain samedi, dégagement le matin, des nappes de brouillard qui se dissipent en matinée. Des vents devenant d'ouest à 20 km/h le matin. Maximum 24, humidex de 26.
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4: À l'écoute de votre 3-7 de ce vendredi sur les ondes de la Superstation en compagnie de Fred Parent, on a Marc Dupré et Mike Demereau qui s'amènent dans quelques instants avec This Is My Life. À nouveau, on va jeter un coup d'œil du côté du thermomètre. Présentement, on est à 26 degrés sur la région chaleur, 32 comme ressenti. Et c'est 25 degrés du côté de Caraquette, 33 avec l'humidex.

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2: Ce soir, ça devrait cesser vers minuit. Ce sera nuageux par la suite avec 30% de probabilité d'averse. Des nappes de brouillard qui se forment en soirée. Hauteur prévue de 30 mm dans les plus fortes averses. Avec des vents du sud à 20 km/h, rafale à 40, ça devient léger vers minuit avec un minimum de 14. Demain samedi, dégagement le matin, des nappes de brouillard qui se dissipent en matinée. Des vents devenant d'ouest à 20 km/h le matin. Maximum 24, humidex de 26.
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4: Au baseball intermédiaire, les Cardinals de Newcastle ont remporté la série demi-finale 4-7 en 5 matchs face aux Tigers de Chatham Head hier soir à Miramichi en signant un gain de 6-5. Les Cardinals affronteront les Dodgers de Dalhousie en finale de la Ligue de baseball intermédiaire de la vallée de la Miramichi. Au hockey junior A, le camp d'entraînement du Lightning Shadow s'est poursuivi hier à Bathurst. Ce matin, il y aura une première séance à 9h30 et ensuite une seconde à 10h45. Ce soir, les Tigres de Carleton seront les visiteurs au centre régional Keith Irving dans un match hors concours à compter de 19h. Au hockey junior B, c'est aujourd'hui que débutera le camp de remise en forme du Poséidon de la péninsule acadienne. Il aura lieu au centre uni de Caraquet. Le camp se déroulera à compter d'aujourd'hui jusqu'à lundi. Et au hockey M13 AAA, le Moose du Nord tiendra son camp d'entraînement du 1er au 17 septembre prochain. Les premières coupures auront lieu le 11 septembre. L'équipe sera ensuite dévoilée à la conclusion du dernier match préparatoire qui aura lieu le jeudi 17 septembre. 24 attaquants, 15 défenseurs et 5 gardiens tenteront de se tailler une place pour la prochaine saison. Alain Degrasse pour la Superstation.
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7: Le week-end est à nos portes et encore une fois, j'ai eu l'immense plaisir de vous raccompagner jusqu'à la maison pour cette dernière édition de la semaine de votre 3 à 7. Alors à tous les auditeurs et auditrices de la Superstation, je vous souhaite de passer une excellente fin de journée. Bonne fin de semaine et de mon côté, je vous reparle lundi.

0: Averse et orage pour ce soir, ça devrait cesser vers minuit. Ce sera nuageux par la suite avec 30% de probabilité d'averse. Des nappes de brouillard qui se forment en soirée. Hauteur prévue de 30 mm dans les plus fortes averses. Avec des vents du sud à 20 km/h, rafale à 40, ça devient léger vers minuit avec un minimum de 14. Demain samedi, dégagement le matin, des nappes de brouillard qui se dissipent en matinée. Des vents devenant d'ouest à 20 km/h le matin, maximum 24, humidex de 26.
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1: Averse et orage pour ce soir, ça devrait cesser vers minuit. Ce sera nuageux par la suite avec 30% de probabilité d'averse. Des nappes de brouillard qui se forment en soirée. Hauteur prévue de 30 mm dans les plus fortes averses. Avec des vents du sud à 20 km/h, rafale à 40, ça devient léger vers minuit avec un minimum de 14. Demain samedi, dégagement le matin, des nappes de brouillard qui se dissipent en matinée. Des vents devenant d'ouest à 20 km/h le matin. Maximum 24, humidex de 26.
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